La chanson qui l'a fait connaître, Erica Rowland avec Sweet Talker, si tu l'as su sur les médias sociaux. On s'entend qu'elle est très bonne et elle aime beaucoup les médias sociaux. C'est vraiment, évidemment, sa tranche d'âge qui fait qu'elle est née là-dedans. Clairement qu'on voit qu'elle est à l'aise. Un album s'en vient. On se tient à l'affût avec ça. D'ailleurs, elle a écrit pour Francis de Grand Prix qui s'en vient en musique avec Si j'avais su, son nouveau single. Mais la chanson Quand je pars, c'est elle qui l'a écrit avec Danick et Jay Kutcher. Puis il savait pas quand il a pris la chanson, c'est arrivé comme ça, puis finalement ben ils ont fini par se rencontrer. C'est le fun de la magie de la musique, hein? On écoute Francis de Grand Prix avec son nouveau single, album qui sortira à l'automne. Manquez pas ça.

Marianne Simard avec Traverser les saisons, et on va se dire, ça chante à tue-tête en avant de son stage, c'est assez incroyable. Elle qui a pris naissance avec la gang de classe moyenne là, avec cette chanson-là, c'est eux aussi qui l'ont, tout le monde ensemble a fait que cette artiste-là a brillé, et elle a su prendre la scène, faut le dire aussi, parce qu'il faut quand même avoir du talent. Bref, c'est beau de voir une accrue naissance là, dans la musique country ou québécoise même, parce que je pense que tu sais, il y a un côté québécois aussi dans ce qu'elle fait, et de voir comment les jeunes embarquent, c'est assez incroyable. Sale Barbe aussi, on va se le dire, ça chante à tue-tête. Je vous en parle parce que là, c'est les prochains qui s'en viennent en musique avec Jen Allo Salé. À ne pas manquer, ils sont en spectacle un peu partout au Québec cet été, évidemment, dans les gros festivals. Je vous invite à pas regarder la température puis de sortir chez vous. Hey, c'est-tu négatif quand même, hein? 40% de pluie, ouais, mais il y a 60% de beau temps aussi, là. Fait que let's go.

C'est un gars qui a roulé sa bosse et qui la roule encore. Manuel Castillo, qu'on vient d'entendre à l'émission Route vers l'Ouest avec moi, Véronique Labbé. Vous êtes encore là pour plein de musique et country. Il dit dans la chanson sur la route encore, c'est le titre. Mais c'est parce que c'est vraiment ce qui se passe pour lui. Il aime le monde. Tu sais, c'est pas un gars qui se force. Il est fin. Il aime ça. Il va chanter pour vous autres puis vous faire veiller tard. Ça, c'est clair. Chante avec les Leblanc. Vous le savez, la famille des Leblanc en Acadie, c'est une des plus grandes. On se demande toujours s'ils sont proches de parenté. Dans les termes acadiens de Chiac, c'est comme ça qu'ils disent, on n'est pas de proche parenté. Et c'est né le projet de Earth Real et Laurie Leblanc parce qu'ils sont pas de proche parenté. Et là, ils chantent avec les Leblanc. C'est le titre de la chanson. D'ailleurs, ils seront à Dieppe pour la fête acadienne, mais sinon au festival du Bœuf à Inverness. C'est les deux spectacles qui ont cet été ensemble. Sinon, en carrière solo, évidemment, vous avez la chance de voir. Voilà, on écoute ça à l'émission Rodolphe.

J'ai sorti mon cageur, c'est tiré de mon troisième album en Louisiane. Trip de voyager sur le web puis de rêvasser à aller voir ce beau coin-là de la Louisiane. J'ai fait ça avec mon chum qui a écrit la chanson et bref. Kevin Landry qui s'en vient avec de l'ouvrage. Je salue la gang de la Côte-Nord qui sont de là-bas puis qui sont capables de fêter en masse. Bref, on l'écoute à l'émission Route vers l'Ouest. Restez avec moi.

Lendemain de veille avec Madeleine, on va se dire c'est une chanson qui embarque facilement à chanter. Et c'est le cas dans les festivals, quand vous les voyez en spectacle, c'est assez incroyable comment les gens sont prêts là. T'sais, ils savent qu'ils s'en vont avoir un lendemain de veille. Comme mettons que le titre du band, ça va avec le le spectacle que tu vas voir, c'est assez clair. Bref, ils sont incroyables, les gars. Et ils vont faire même un tour en Suisse, en France, pour commencer à aller faire leur musique là-bas. Et la surprise qui est arrivée, c'est que là-bas, il y a un hommage à Lendemain de veille. Et je vous niaise pas que le chanteur de là-bas ressemble à Marc-André Rioux. Pareil, c'est incroyable. Ils ont pris une photo ensemble, un selfie, c'est assez incroyable. Bref, il doit s'avoir eu du fun là-bas, ça c'est clair. Gab Forêt qui s'en vient avec Appel manqué, on change, on s'en va dans le New Country avec cette chanson-là. Martin Dufort qui s'en vient juste après, Anthony Godet, Laurent Saint-Martin, Chad. Bref, reste avec moi pour de la musique country à l'émission En route vers l'Ouest.

lui qu'on vient d'entendre, si tu veux, la chanson qui l'a fait connaître, c'est lui qui fait les médias sociaux de lendemain de veille, puis de Caen. Bref, c'est un gars qui est très impliqué, beau charisme sur le web, vraiment, ça paraît, c'est punché, c'est assez incroyable. Beau talent, comme on dit. Anthony Godet, je vous l'avais promis, voici Bikini.

qui a traversé en Suisse dernièrement en spectacle revient au Québec pour plein de festivals. Ça termine l'émission. C'était Laurence Saint-Martin avec Ciao Bye. Et juste à l'instant, on écoute en humour. Ça me tente de finir en humour avec vous autres. L'amour sur le break, une chanson de Richard Turcotte qui a écrit ça pour Chad, qui l'interprète à merveille. Bref, tout ça ensemble fait que la chanson est excellente. Je vous dis à la semaine prochaine. Bye bye. Merci.

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artiste franco-nigérienne Asha Bukola Elimide, de son vrai nom, dans la pièce Mayenne, tirée de son album de 2022 intitulé V, V comme victoire. Pièce précédée du chanteur et guitariste Gotalago, originaire de la Côte d'Ivoire, qui nous propose sa pièce Calakuta City. Bienvenue à votre émission Le Monde en Demande. Je suis Alain Mercier. J'espère que votre semaine se déroule agréablement bien. Aujourd'hui, en tout début d'émission, ce fut le duo Jim Bergroove de Berlin dans leur pièce Assam Ben. C'est donc avec un grand plaisir que je vous fais écouter les artistes qui suivent. Andrew Wells, au Berger, dans sa pièce Déjouilgle, titre éponyme de l'album, album issu d'une longue période d'introspection qui a abouti par un sentiment de gratitude. Vous écouterez aussi le Polonais, un fier Montréalais respiratoire d'un Juno, Paul Kunigis, dans la pièce Potion magique, tirée de l'album Jeunesse, chanson de ruelle. Et pour terminer cette section avant la pause, la chanteuse ukrainienne ayant grandi à Edmonton pour nous bercer avec son morceau reggae, dont le titre de la pièce est Beautiful, Beautiful, Like the Sun We Rise. Tout de suite, Andrew Wells, or Berger, dans la pièce Déjouilgle, ici à votre émission Le Monde en Demande.

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C'est la séduisante chanteuse haïtienne qui emporte toujours avec elle le soleil des Antilles, Michael Amy Cartwright, et qui nous a proposé la pièce Adieu. Et en parlant d'adieu, ou encore adieu en français, plongeons dans l'univers de l'artiste folk, Jesse Murray, dans sa pièce Adieu, ici à votre émission Le Monde en Demande.

c'était la chanteuse Fatima Altieri de la Floride et son single My Heart is Racing. C'était ma toute dernière intervention pour aujourd'hui. Ben, je vous rappelle, je suis Alain Mercier et vous écoutiez votre émission Le Monde en Demande. Je vous laisse à présent avec le DJ Cédric Roy pour égayer votre journée avec Difficile Lounge. En l'occurrence, Difficile de Pétionville, en collaboration avec Alain Mercier. Eh oui, c'est bel et bien moi. Je vous apprends que j'ai fait aussi du clavier dans le passé et voici un extrait, World Lounge. Mais avant Difficile Lounge, place à Omar Sosa et Sekou Keita dans la pièce Ala Leno, tirée de l'album Soba. Ici, à votre émission Le Monde en Demande. Ciao, ciao, à la semaine prochaine.

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1: Oui, 5h31, c'est le 5 octobre 2026. Bon début de semaine, mesdames, messieurs, j'espère que vous allez bien, que vous avez passé un beau week-end. Et est-ce qu'on nous prévoit aujourd'hui pour la journée des élections, pour se déplacer, pour aller voter? Parce qu'on le sait, c'est important. Des nuages aujourd'hui. On dit que les averses vont débuter tôt ce matin et on va avoir pas mal d'eau, hein, de 15 à 25 millimètres prévus pour aujourd'hui. Des vents de 15 km à des vents du sud plutôt de 20 km à l'heure, des rafales à 40 et un maximum de 12 degrés. Des averses pour cette nuit, 5 mm supplémentaires. Et là, les vents vont augmenter, hein. C'est prévu, on a eu une alerte de vent, là. Vent d'ouest de 30 km à l'heure, des rafales à 40 et à 70 au cours de la nuit, minimum de plus 4. Demain mardi, ben, il devrait venter pas mal fort, hein. Nuageux, 60% de probabilité d'averse le matin. Vent d'ouest de 60 km à l'heure, des rafales demain à 90 km à l'heure. Il restera plus beaucoup de feuilles après ça, maximum de 11. Et l'alerte d'avertissement pour le vent, il est jaune, ça veut dire que c'est pas si pire. Confiance dans les prévisions élevées. On parle pour les secteurs de Saguenay, Haute-Côte-Nord, Bas-Saint-Laurent et Gaspésie. Vent du secteur ouest soufflant en rafale jusqu'à 90 km à l'heure pour demain. Et on dit que le vent va souffler fortement pendant une douzaine d'heures. Il y a des pannes de courant qui sont possibles par endroits. Des dommages aux toits, aux clôtures, aux branches ou aux abris souples sont possibles. Alors, attachez les objets non fixés. Alors, je pense qu'on va s'attacher demain pour venir travailler. Alors, voilà ce qu'on prévoit pour demain. Lever du soleil, lui, ça va se faire à 6h29. Le coucher va se faire à 17h56. Les normales saisonnières, maximum 12, minimum de 3 degrés. Bon, ceci dit, on parlait un petit peu des élections tantôt. Le jour J qui est arrivé au Québec, les électeurs qui iront aux urnes aujourd'hui pour élire leur prochain gouvernement au terme d'une course serrée entre 5 partis. Les bureaux de vote ouvriront à 9h30, vont fermer à 20h ce soir et les électeurs qui sont invités à trouver leur bureau sur le site d'Élections Québec. Et déjà en date de vendredi, c'est plus d'un Québécois sur 4 qui avait exercé son droit de vote par anticipation aux dernières élections de 2022. En tout, le taux de participation aux élections avait atteint 66,15%. Le directeur du service de sécurité incendie de Matane, Jonathan Brunet, a reçu une croix de courage hier à Québec. La distinction honore un sauvetage héroïque en mer qui a été réalisé en novembre 2024 au large de la Gaspésie. Monsieur Brunet et trois coéquipiers ont brisé la glace du fleuve pour rejoindre un navire cimentier où un marin souffrait d'une hémorragie interne. Et après trois tentatives périlleuses, l'équipe qui était parvenue à secourir le blessé, qui, heureusement, a survécu. Les gardes-côtes américains, eux, ont suspendu hier les recherches des 6 personnes qui se trouvaient à bord d'un avion médicalisé disparu au large de Nantucket. 4 des victimes présumées sont des Canadiens, membres d'équipage de la compagnie Latitude Air Ambulance, qui est établie en Ontario, qui transportait un patient et un proche des Bermudes vers Boston. Un champ de débris provenant de l'appareil a été localisé à environ 32 km de l'île de Nantucket par 24 à 27 mètres de profondeur et selon un enregistrement du contrôle aérien, le pilote avait signalé des problèmes électriques et déclaré une situation d'urgence avant que l'avion ne chute brusquement de son altitude de croisière. Bon, ben écoutez, on parle d'élections, mais au Brésil, cette fois-ci, le président sortant, Luiz Inácio Lula da Silva, affrontera le sénateur Flavio Bolsonaro lors d'un second tour. Ça va être le 25 octobre. Aucun des deux hommes n'a obtenu la majorité des voix lors du scrutin d'hier, selon le tribunal électoral du pays. M. Bolsonaro, allié du président américain Donald Trump, a récolté un peu plus de 56 millions de voix contre 53,7 millions pour M. Lula da Silva. Le vainqueur va diriger la plus grande économie d'Amérique latine. Les États-Unis ont rejeté la dernière offre de paix de l'Iran, jugée insuffisante par le président Trump. Le président du Parlement iranien, Mohamed Bagher Kalibaf, affirme que Washington a toutefois présenté de nouvelles propositions par l'intermédiaire d'un médiateur. Le ministre iranien des Affaires étrangères, Abbas Araghchi, dit rester ouvert à une solution diplomatique, mais prévient qu'une nouvelle confrontation militaire entraînerait une riposte plus forte. Et là, par ailleurs, le ministre iranien du pétrole a démissionné alors que les exportations du pays subissent la pression des sanctions américaines et d'un blocus naval. Et peut-être vous parler, les Émirats arabes unis qui avaient transmis à Israël la liste des passagers et de l'équipage avant le vol de Fly Dubai, au cours duquel un copilote a tenté de faire s'écraser l'appareil. Le premier ministre Benjamin Netanyahou a ordonné une enquête sur tous les aspects sécuritaires de l'aviation civile étrangère à destination d'Israël. On parlera de sport dans une dizaine de minutes. Il est déjà 5h37 avec 10 degrés au thermomètre. On vous souhaite une belle semaine avec nous au 94.9. Julie Drapeau sera là dès 6h30 pour les informations régionales. En musique, Léa Jarry.

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1: Bon, on va parler un petit peu de sport. Les joueurs du Canadien de Montréal qui vont sauter sur la glace du complexe sportif CN de Brossard ce matin pour s'entraîner en vue de leur premier match de la saison à domicile. C'est pour demain soir et pour l'occasion. On va accueillir les Hurricanes de la Caroline qui les ont éliminés dès les séries du printemps dernier en finale de l'Est. Les Rangers de New York ont confirmé leur bon début de saison. Hier, ils sont imposés 4-2 face aux Mammouths de l'Utah au Madison Square Garden. Après avoir débuté la campagne par une défaite, les Rangers, qui ont désormais connu la victoire à leurs 3 dernières sorties. Tennis maintenant, l'Espagnol Carlos Alcaraz a accédé aux demi-finales de l'Omnium de tennis du Japon en raison de l'abandon du Canadien Denis Shapovalov hier du côté de Tokyo. Le favori du tournoi menait 7-6 et 2-1 quand l'Ontarien s'est retiré en raison d'une blessure à une hanche après 82 minutes de jeu. On parle de course automobile aussi ce matin. Le Néerlandais Max Verstappen a signé sa première victoire de la saison hier à Sepang, en Malaisie, en remportant le Grand Prix de Formule 1 de Bahreïn. Verstappen a devancé l'Italien Kimi Antonelli de Mercedes, qui lui a accentué son avance au sommet du classement des pilotes à 84 points en vertu de l'abandon de son coéquipier britannique George Russell. Lewis Hamilton a complété le podium. Le Québécois Lance Stroll a terminé 12e. Bon, écoutez, mauvaise nouvelle en cyclisme pour Magdelaine Vallière-Mille qui a annoncé hier avoir mis un terme à sa saison afin de se concentrer sur sa récupération à la suite de sa chute survenue au championnat du monde de cyclisme sur route le 26 septembre dernier à Montréal. La cycliste québécoise aura maintenant quelques mois pour se reposer et reprendre l'entraînement en vue de la saison 2027 qu'elle disputera encore sous les couleurs de la formation EF Education Oatly. Alors voilà, 10 degrés actuellement, c'est pas froid ce matin, il est 5h45 minutes.

Oui, il est 5h52 minutes. Pas mal d'anniversaires à souhaiter ce matin. C'est l'anniversaire d'Alexandre Parent du club de golf de Carleton-sur-Mer. Nadia Gendron du toilettage Pitou-Binou qu'on salue, Nadia. Il y a aussi Nelson Martin de Gascapégiag. Bonne journée. Et je regarde ça, il y a aussi, on rajoute Gisèle Thibodeau et Margaret Connors. C'est du club des 50 ans et plus de Maria. Alors voilà pour ce 5 octobre et pour les anniversaires. Ben, dans pas long, on fait le tour de l'actualité de la presse canadienne de 6 heures. En musique, Benson Boone.

0: Il est 6h, 5 octobre 2026. Bon début de journée, mesdames et messieurs, au microphone Rock Harvey. Le jour J est arrivé au Québec. Les électeurs québécois iront aux urnes aujourd'hui pour élire leur prochain gouvernement au terme d'une course serrée entre 5 partis. Les bureaux de vote ouvriront à 9h30 et fermeront à 20h. Les électeurs sont invités à trouver leur bureau sur le site d'Élections Québec. Et déjà en date de vendredi, plus d'un Québécois sur quatre avait exercé son droit de vote par anticipation. Aux dernières élections de 2022, en tout, le taux de participation aux élections avait atteint 66,15%. 12 pompiers et 4 citoyens ont été honorés lors d'une cérémonie tenue par le ministère de la Sécurité intérieure à Québec en cette journée nationale de la reconnaissance des pompiers et des pompières. Le directeur du service de sécurité incendie de Matane, Jonathan Brunet, a reçu hier une croix du courage pour une opération de sauvetage en mer qu'il a menée avec 3 autres personnes qui ont également été récompensées. Le retour vers la rive reste gravé dans sa mémoire.
1: Ce soir-là, le retour, la satisfaction du travail accompli en équipe, de pouvoir remettre aux ambulanciers une personne qui est toujours en vie, qui était à risque de mourir si les délais s'allongeaient, c'est un soulagement très important. Ça ne peut pas ne pas être émotif à ce moment-là.
0: Les gardes-côtes américains ont suspendu hier les recherches des 6 personnes qui se trouvaient à bord d'un avion médicalisé disparu au large de Nantucket. 4 des victimes présumées sont des Canadiens, membres d'équipage de la compagnie Latitude Air Ambulance, établie en Ontario, qui transportait un patient et un proche des Bermudes vers Boston. Un champ de débris provenant de l'appareil a été localisé à environ 32 kilomètres de l'île de Nantucket par 24 à 27 mètres de profondeur. Selon un enregistrement du contrôle aérien, le pilote avait signalé des problèmes électriques et déclaré une situation d'urgence avant que l'avion ne chute brusquement de son altitude de croisière. Au Brésil, le président sortant Luiz Inácio Lula da Silva affrontera le sénateur Flavio Bolsonaro lors d'un second tour le 25 octobre. Aucun des deux hommes n'a obtenu la majorité des voix lors du scrutin d'hier, selon le tribunal électoral du pays. Monsieur Bolsonaro, allié du président américain Donald Trump, a récolté un peu plus de 56 millions de voix contre 53,7 millions pour Monsieur Lula da Silva. Le vainqueur dirigera la plus grande économie d'Amérique latine. Une victoire de M. Bolsonaro renforcerait l'influence des États-Unis dans la région, tandis que M. Lula da Silva maintiendrait ses distances avec Washington et rapprocherait le Brésil de la Chine. Les États-Unis ont rejeté la dernière offre de paix de l'Iran jugée insuffisante par le président Donald Trump. Le président du Parlement iranien, Mohammad Bagher Kalibaf, affirme que Washington a toutefois présenté de nouvelles propositions par l'intermédiaire d'un médiateur. Le ministre iranien des Affaires étrangères, Abbas Araghchi, dit rester ouvert à une solution diplomatique, mais prévient qu'une nouvelle confrontation militaire entraînerait une riposte plus forte. Les Émirats arabes unis avaient transmis à Israël la liste des passagers et de l'équipage avant le vol de Fly Dubai au cours duquel un copilote a tenté de faire s'écraser l'appareil. Le premier ministre Benjamin Netanyahou a ordonné une enquête sur tous les aspects sécuritaires de l'aviation civile étrangère à destination d'Israël. Le copilote omanais, interdit de vol par son propre pays pour ses opinions extrémistes, a attaqué le commandant de bord avec une hache avant d'être maîtrisé par les passagers. C'était les actualités de la presse canadienne.
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0: Bon, aujourd'hui, des nuages, même des averses qui vont débuter tôt ce matin. On parle de 15 à 25 mm de pluie. C'est ce qui est prévu avec des vents du sud de 20 km à l'heure, des rafales à 40 devenant d'ouest à 20 km et des rafales à 40 en après-midi, maximum de 12. Des averses pour ce soir et cette nuit, on rajoute un 5 mm avec des vents qui vont augmenter, 30 km à l'heure, des rafales à 50 et même à 70 km à l'heure au cours de la nuit. Demain, il va venter, attachez vos tuques. On va avoir des rafales, là. Écoutez, jusqu'à 90 km à l'heure. D'ailleurs, il y a un avertissement jaune là-dessus sur le site d'Environnement Canada. Avertissement de vent assez intense.

merci, un maximum de 11 pour demain. Des nuages dans la nuit de mardi avec 6 et mercredi, nuageux, maximum de 12. Alors, je vous parlais de l'avertissement, ça vaut pour les secteurs de Saguenay, Haute-Côte-Nord, Bas-Saint-Laurent et Gaspésie. On dit que le vent va souffler fort durant une douzaine d'heures. Vent du secteur ouest soufflant en rafale jusqu'à 90 km à l'heure. C'est pour tout l'est du Québec. 6h05, actuellement 10 au thermomètre. En musique, le Gaspésien Patrice Michaud.

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4: Alors, après 39 jours de campagne électorale, les Québécois qui vont trancher aujourd'hui avec 5 partis en lice, le résultat des élections générales qui peut réserver bien des surprises cette année. Ça va être intéressant à suivre, pas à peu près. Bon, il y a Patrick Belle-Rose, là, sur le site de TVA Nouvelles qui parle de la soirée qui s'en vient. Là, il dit, la province sera-t-elle dirigée par un gouvernement majoritaire ou minoritaire? Les Québécois vont trancher aujourd'hui, après 39 jours, la soirée qui devrait réserver plein de rebondissements, selon lui, cette année. Ben, je dis selon lui, mais on s'en doute parce que c'est assez serré, merci, avec 5 partis qui ont des chances réelles de faire élire des députés cette année. Une situation sans précédent à Québec. Les élections générales de 2026 pourraient compter parmi les plus serrées de l'histoire du Québec. C'est selon Jean-Marc Léger, le sondeur. Un chiffre magique sera surveillé au cours de la soirée avec l'ajout de 2 circonscriptions à la carte électorale. Une formation politique doit désormais remporter au moins 64 sièges pour former un gouvernement majoritaire. Donc, on est au chiffre de 64. Chose certaine, les électeurs semblent enthousiastes. Quelques 1,5 million d'entre eux, soit près de 26 % de l'électorat, ont déjà voté par anticipation. Ça, on dit que c'est un record aussi. Et si vous savez pas trop où aller voter, ben vous rendez à l'adresse au bureau de scrutin 9h30 et 20h, l'adresse de leur bureau de vote et les autres renseignements utiles, ça figure sur la carte de rappel que vous devez avoir reçue, là, que chaque électeur devrait avoir reçu par la poste, et il est également possible de trouver l'adresse du lieu de votation sur le site web d'Élections Québec dans la section où et quand voter. Donc, il n'y a pas de raison de ne pas aller voter. On sait que c'est un geste, on est chanceux d'être en démocratie. Et c'est important d'aller voter. Vous pourrez suivre la soirée électorale un petit peu partout. Radio-Canada, TVA, ça va être partout ce soir, à Radio aussi. Et ça va être à surveiller. Christine Fréchette, elle, qui pourrait, on dit, très bien ne pas être élue dans son propre comté, la place de 10 points derrière son adversaire péquiste. Donc, c'est un site là, qui s'appelle La Route 127 qui la place 10 points derrière. Charles Milliard, lui, va aussi avoir chaud avec une avance de seulement 1,8% des voix sur le PQ actuellement. Et à l'opposé, on dit que le scrutin devrait être une formalité pour Paul Saint-Pierre Plamondon, Robert Gazal et Éric Duhaime. Favori pour l'emporter, le Parti québécois qui n'est pourtant pas certain de pouvoir former un gouvernement majoritaire face à un Parti conservateur du Québec qui est fort dans la grande région de Québec, les péquistes qui devront grappiller quelques 6 circonscriptions clés en Mauricie, en Estrie et dans le centre du Québec afin d'obtenir un mandat de 4 ans. L'organisation et la sortie de vote pourraient faire la différence. Et bien connu dans la région de Québec, on parle de l'ex-animateur de radio Alex Boissonneau qui se retrouve en danger face à son rival conservateur Tarek Enoud. La semaine dernière, le chef péquiste a d'ailleurs effectué un arrêt dans sa circonscription d'Arthabasca-l'Érable afin de venir lui prêter main-forte pour convaincre les électeurs. PSPP qui s'est même engagé à lui faire une place autour de la table du Conseil des ministres, une promesse pour le moins inusitée en campagne électorale. Alors, jusqu'où ira la tache d'huile conservatrice? Et ça, c'est Éric Duhaime qui l'a appelé comme ça. En début de campagne électorale, le chef conservateur Éric Duhaime qui a concentré ses efforts dans les terreaux fertiles de la capitale nationale et en Chaudière-Appalaches. Mais le Parti conservateur du Québec pourra finalement faire aussi des gains, on dit, ailleurs au Québec. En plus d'Arthabasca-l'Érable au centre du Québec, la circonscription de Champlain en Mauricie apparaît désormais parmi les comtés prenables, tout comme Mégantic en Estrie. On dit que Bernard Drainville, oui, pourrait être en danger dans Lévis, candidat à la chefferie caquiste l'hiver dernier. Monsieur Drainville pourrait-il reprendre le flambeau advenant la défaite de sa chef Christine Fréchette? Il est pour l'instant en deuxième position dans les sondages, devancé par plus de 10% par la conservatrice Karine Laflamme et même chauffé par le Parti québécois. Donc, vendredi dernier, il a lancé un appel à ses concitoyens afin de garder vivante la troisième voie incarnée par la CAQ. Pour le moment, Christine Fréchette et lui s'engagent à poursuivre le travail, peu importe l'issue de l'élection. Donc, c'est à suivre. Ça va être intéressant ce soir. C'est du jamais vu, ce soit aussi serré que ça, les cinq partis qui risquent de remporter des sièges. Alors, à surveiller, une belle soirée qui s'en vient électorale. Et vous savez qu'on, comme on vient de l'entendre dans la pub, on sera ici à CFM, Julie Drapeau, Pénélope Garon et Mario Cyr sur les ondes avec des panélistes. Il est 6h17 minutes.

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4: Oui, une dépression automnale qui va frapper l'est du Québec aujourd'hui et demain. On parle de jusqu'à 50 mm de pluie, des rafales qui peuvent dépasser les 90 km à l'heure. Faut pas nous faire peur, mais en même temps, on faut être conscient de qu'est-ce qui s'en vient. On dit jusqu'à 50 mm de pluie sur la côte nord et de 20 à 40 mm en Gaspésie d'ici demain. Des rafales de 90 km à l'heure, voire même à 100 km à l'heure à certains endroits, c'est possible, entre Sept-Îles et Gaspé, ainsi que dans les Maritimes. On dit que le calme va revenir graduellement mercredi. Alors, l'est de la province qui s'apprête à recevoir une visite peu discrète, deux systèmes qui se relaient pour nous arroser d'ici demain et la côte nord, Sept-Îles à Natashquan, décroche le gros lot, on dit avec 30 à 50 mm. C'est toute une douche pour un secteur où Sept-Îles n'avait reçu que 2,4 mm depuis le 21 septembre. Le sol qui attendait quelques gouttes risque de recevoir le saut au complet. La Gaspésie suit de près, on dit avec 20 à 40 mm, tandis que le Bas-Saint-Laurent pourrait en récolter de 20 à 30 mm. Alors, je vous tiens au courant, là, on regardera ça plus en détail tout à l'heure. Il est déjà 6h27 et Julie qui s'en vient pour les informations régionales dans quelques minutes.
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1: Julie, bonjour.
2: Bon lundi, Rock. Ben
1: Julie, après 39 jours de campagne, c'est l'heure de vérité aujourd'hui.
2: Oui, les électeurs de la circonscription de Bonaventure sont invités aux urnes à compter de 9h30. Les bureaux de vote seront ouverts jusqu'à 20h. 5 candidats se font la lutte ici. Catherine Blouin de la coalition Avenir Québec tente de conserver son poste. Le Parti québécois a présenté le président du syndicat des infirmières, infirmières auxiliaires et inhalothérapeutes de l'Est du Québec, Pierre-Luc Bugeaud, pour lui faire la lutte. Le Parti libéral est défendu par l'agent d'immeuble Christian Cyr et Québec solidaire par l'ex-directeur régional de la santé publique Yves Bonnier-Vigé. Puis Dominique Côté représente les conservateurs. Il s'est tenu à l'écart, par contre, de la place publique tout au long de la présente campagne.
1: La surveillance de la maladie débilitante des cervidés sera mise en œuvre pour la première fois en Gaspésie cette année.
2: Ouais, depuis 2007, le ministère de la Faune mène des activités de surveillance qui visent à détecter cette maladie qui touche principalement les chevreuils. La MDC est une affection dégénérative du système nerveux central qui touche les cervidés. Elle est fatale dans 100 % des cas. Une fois établie dans un milieu, elle ne peut pas être éradiquée. Comme la population de chevreuils de la Gaspésie est en croissance, le ministère juge pertinent de mettre des activités de surveillance en place. Or, les chasseurs sont invités à faire analyser la tête de leur gibier en la déposant dans les boucheries participantes ou au bureau de la Direction régionale de la gestion de la faune en Gaspésie. Les cerfs doivent être âgés de plus de 12 mois. Voici Marie-Claude Richer, biologiste à la Direction régionale de la gestion de la faune.
3: On a besoin de la tête d'un animal mort là, pour pouvoir prélever des ganglions ou l'obex. Là. C'est une partie du tronc cérébral. Donc, on a besoin que les chasseurs de cerfs nous apportent leur tête ou à leur boucher. Les chasseurs peuvent garder les bois s'ils souhaitent conserver les bois de leur cerf. Là.
2: Un seul cas a été détecté au Québec en 2018 dans un élevage de cerfs des Laurentides. Rien ne démontre que cette maladie est dangereuse pour l'homme. La boucherie Labrec à Cascapédia Saint-Jules participe au programme de détection.
1: Et le député bloquiste Alexis Deschênes dénonce le refus de la ministre fédérale des pêches de s'excuser auprès des pêcheurs pélagiques.
2: Il s'agit pourtant d'une recommandation du comité permanent des pêches voulant que le MPO fasse parvenir une lettre d'excuse aux pêcheurs de poissons pélagiques des zones de pêche du homard 19 et 17 pour les avoir privés de permis exploratoire de pêche au homard et que ces pêcheurs en difficulté soient pris en compte dans les décisions futures. Dans sa réponse, la ministre ne répond pas à cette demande, donc dénonce le député de la Gaspésie, les îles de la Madeleine, liste gauche, Alexis Deschênes.
4: Ce qu'on a eu, c'est une réponse plutôt vague, là, mais qui assurément ne contient aucune excuse ni aucune garantie pour l'avenir. Alors, c'est déplorable. C'est un manque de sensibilité de la ministre envers ces pêcheurs-là qui traversent des années très difficiles. Puis aussi envers le comité des pêches qui est quand même une entité transpartisane.
2: Pire encore, la ministre a refusé de s'engager à corriger le tir envers les pêcheurs pélagiques lors des prochaines attributions de permis pour les flottilles en difficulté. Alexis Deschênes rappelle que les pêcheurs pélagiques sont sous moratoire depuis 2022 et qu'ils vivent des années très difficiles.
4: On parle d'une dizaine de pêcheurs du sud de la Gaspésie qui, en effet, vivent des années difficiles depuis le moratoire. Une chose est sûre, moi, je veux être leur allié. Et je pense qu'il y a de l'avenir dans les pêches puis qu'il y a de la place pour eux. Et on va essayer d'identifier des opportunités dans l'avenir puis de les appuyer.
2: L'état des stocks s'est amélioré récemment et une réouverture de la pêche fait partie des solutions envisageables, selon Alexis Deschênes.
1: Julie, merci beaucoup.
2: Je t'en prie, Rock.
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4: Les joueurs du Canadien de Montréal vont sauter sur la glace du complexe sportif CN de Brossard ce matin pour s'entraîner en vue de leur premier match de la saison à domicile. C'est demain soir et pour l'occasion, les hommes de Martin Saint-Louis qui vont accueillir les Hurricanes de la Caroline qui les ont éliminés des séries le printemps dernier en finale de l'Est. On parle des Rangers de New York qui ont confirmé leur bon début de saison. Hier, ils se sont imposés 4-2 face aux Mammouths de l'Utah au Madison Square Garden. Après avoir débuté la campagne par une défaite, les Rangers ont désormais connu la victoire à leurs 3 derniers matchs. Au tennis, l'Espagnol Carlos Alcaraz a accédé aux demi-finales de l'Omnium de tennis du Japon en raison de l'abandon du Canadien Denis Shapovalov hier à Tokyo. Le favori du tournoi menait 7-6 et 2-1 quand l'Ontarien s'est retiré en raison d'une blessure à une hanche après 82 minutes de jeu. Ensuite, en course automobile, le Néerlandais Max Verstappen a signé sa première victoire de la saison hier à Sepang, en Malaisie, en remportant le Grand Prix de Formule 1 de Bahreïn. Verstappen a devancé l'Italien Kimi Antonelli de Mercedes, qui a accentué son avance au sommet du classement des pilotes à 84 points en vertu de l'abandon de son coéquipier britannique George Russell. Lewis Hamilton a complété le podium et Lance Stroll, le Québécois, a terminé 12e. Dans un scénario digne d'un film hollywoodien, les Brewers de Milwaukee qui l'ont emporté 4-3 face aux Padres de San Diego dans le cadre du deuxième duel de cette série de division de la Ligue nationale hier à l'American Family Field. Et c'est sur la dernière action du match que les Brewers ont réussi à arracher la victoire, eux qui possèdent désormais une avance de 2-0 dans cette série au meilleur de 5. Et on termine en parlant de cyclisme. Magdeleine Vallière-Mille a annoncé hier avoir mis un terme à sa saison afin de se concentrer sur sa récupération à la suite de sa chute survenue au championnat du monde de cyclisme sur route. C'était le 26 septembre dernier à Montréal. La cycliste québécoise aura maintenant quelques mois pour se reposer et reprendre l'entraînement en vue de la saison 2027 qu'elle disputera encore sous les couleurs de la formation EF Education Oatly. Il est 6h43 minutes.
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4: Ben oui, il va venter dans les prochaines heures. Là, pour l'instant, c'est le calme plat, mais on prévoit des gros vents, même des rafales jusqu'à 90 km à l'heure à certains endroits. Et c'est pour demain, ça vaut pour Saguenay, Haute-Côte-Nord, Baie-Saint-Laurent et chez nous, en Gaspésie. Vent qui va souffler fortement durant une douzaine d'heures. Et on dit que des pannes de courant sont possibles par endroits, des dommages aux toits, aux clôtures, aux branches, aux abris souples. Et on nous dit d'attacher les objets qui ne seraient pas fixés. Alors, c'est un avertissement qui veut dire beaucoup. Et aujourd'hui, ben ça va être de la pluie nuageux. Averse débutant tôt ce matin, on parle de 15 à 25 millimètres pour aujourd'hui, avec des vents du sud à 20 km à l'heure, des rafales à 40 et des... Bon, Même chose pour cet après-midi avec un maximum de 12. Demain, ça continue. Non, c'est pas vrai. Ce soir, cette nuit, 5 mm supplémentaires. Des vents d'ouest à 30 km à l'heure, des rafales à 50 et même à 70 au cours de la nuit. Donc, vous voyez que ça augmente. Et demain, des nuages, 60% de probabilité d'averse le matin, vent d'ouest de 60 km à l'heure et des rafales à 90 km à l'heure, un maximum de 11. Nuageux pour la nuit de mardi, 6. Et nuageux pour le 7 octobre, mercredi, avec 12 degrés. Le soleil s'est levé il y a quelques instants à 6h29, va se coucher à 17h56. Pour ce qui est des normales saisonnières, maximum 12, minimum 3, et on a déjà 10 au thermomètre. 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

0: Ben oui, c'est le jour des élections. Les Québécois qui vont trancher aux urnes aujourd'hui, alors qu'un des chefs sera élu à la tête du gouvernement du Québec. Les chefs aussi vont aller voter aujourd'hui. Éric Duhaime ira voter dans le comté de Bellechasse où il tente de s'y faire élire. Paul Saint-Pierre Plamondon ira à son tour voter. Charles Milliard sera en Estrie, dans le comté d'Orford, où il tente d'être sacré vainqueur. Christine Fréchette, quant à elle, se rendra aux urnes dans Trois-Rivières. Robin Gazal sera dans Mercier, à Montréal, afin de déposer son vote. Donc, à 9h30, c'est le vote d'Éric Duhaime à Sainte-Claire, 9h30 pile. 9h45, le vote de Paul Saint-Pierre Plamondon. À 10h, vote de Charles Milliard. 10h15, vote de Christine Fréchette. Et à 11h, le vote de Roubaix Gazal. Alors voilà où vont être nos chefs aujourd'hui. Ben oui, je vous parlais de météo tantôt. Il va vanter. Le vent qui va hausser le ton dès ce soir. La pluie qui n'arrive pas seule, parce qu'on prévoit pas mal de pluie sur nos secteurs aujourd'hui. Là, le vent qui accompagnera le passage de la dépression va prendre de la vigueur en soirée. Les rafales qui vont gagner en force au fil des heures. Et le point culminant arrive demain pour les vents. Un couloir de vent fort s'installera entre Sept-Îles et Gaspé, ainsi que sur les Maritimes, notamment l'île du Prince-Édouard. On parle des rafales dans ce coin-là de 90 à 100 km à l'heure localement, de quoi transformer un parapluie en cerf-volant. Les poubelles, chaises de patio et décorations d'Halloween mal attachées risquent de partir en voyage sans billet de retour. Oh, on fait de l'humour sur le site de Météo Média. La tempête relâchera graduellement son emprise mercredi plutôt, et le vent va se calmer, lui, progressivement sur l'est de la province. Pluie abondante et vent violent, l'est du Québec qui sera aux premières loges de cette tempête automnale. On attache ce qui bouge et on s'accroche, c'est les conseils qu'on nous donne. Alors, c'est ça, on a quand même là toujours cet avertissement jaune de vent pour nos secteurs. Tempête automnale pour l'est du Québec. Saguenay, Haute-Côte-Nord, Bas-Saint-Laurent, Gaspésie, le vent qui va souffler une douzaine d'heures, et on dit que des pannes de courant sont possibles par endroit. Des dommages aux toits, aux clôtures, aux branches et aux abris souples sont possibles. Attachés, les objets non fixés. C'est pour les secteurs là, qu'on vient de vous nommer, donc ça devrait nous toucher aussi. Mais aujourd'hui, c'est de la pluie, de 15 à 25 millimètres de pluie pour la baie des Chaleurs. Il est 6h55 minutes.
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0: cérémonie tenue par le ministère de la Sécurité intérieure à Québec en cette journée nationale de la reconnaissance des pompiers et des pompières. Le directeur du service de sécurité incendie de Matane, Jonathan Brunet, a reçu hier une croix du courage pour une opération de sauvetage en mer qu'il a menée avec 3 autres personnes qui ont également été récompensées. Le retour vers la rive reste gravé dans sa mémoire.
1: Ce soir-là, le retour, la satisfaction du travail accompli en équipe, de pouvoir remettre aux ambulanciers une personne qui est toujours en vie, qui était à risque de mourir si les délais s'allongeaient, c'est un soulagement très important. Ça ne peut pas ne pas être émotif à ce moment-là.
0: Les gardes-côtes américains ont suspendu hier les recherches des 6 personnes qui se trouvaient à bord d'un avion médicalisé disparu au large de Nantucket. 4 des victimes présumées sont des Canadiens, membres d'équipage de la compagnie Latitude Air Ambulance, établie en Ontario, qui transportait un patient et un proche des Bermudes vers Boston. Un champ de débris provenant de l'appareil a été localisé à environ 32 km de l'île de Nantucket par 24 à 27 mètres de profondeur. Selon un enregistrement du contrôle aérien, le pilote avait signalé des problèmes électriques et déclaré une situation d'urgence avant que l'avion ne chute brusquement de son altitude de croisière. Au Brésil, le président sortant Luiz Inácio Lula da Silva affrontera le sénateur Flavio Bolsonaro lors d'un second tour le 25 octobre. Aucun des deux hommes n'a obtenu la majorité des voix lors du scrutin d'hier, selon le tribunal électoral du pays. Monsieur Bolsonaro, allié du président américain Donald Trump, a récolté un peu plus de 56 millions de voix contre 53,7 millions pour Monsieur Lula da Silva. Le vainqueur dirigera la plus grande économie d'Amérique latine. Une victoire de M. Bolsonaro renforcerait l'influence des États-Unis dans la région, tandis que M. Lula da Silva maintiendrait ses distances avec Washington et rapprocherait le Brésil de la Chine. Les États-Unis ont rejeté la dernière offre de paix de l'Iran jugée insuffisante par le président Donald Trump. Le président du Parlement iranien, Mohammad Bagher Kalibaf, affirme que Washington a toutefois présenté de nouvelles propositions par l'intermédiaire d'un médiateur. Le ministre iranien des Affaires étrangères, Abbas Argachi, dit rester ouvert à une solution diplomatique, mais prévient qu'une nouvelle confrontation militaire entraînerait une riposte plus forte. Les Émirats arabes unis avaient transmis à Israël la liste des passagers et de l'équipage avant le vol de Fly Dubai au cours duquel un copilote a tenté de faire s'écraser l'appareil. Le premier ministre Benjamin Netanyahou a ordonné une enquête sur tous les aspects sécuritaires de l'aviation civile étrangère à destination d'Israël. Le copilote omanais, interdit de vol par son propre pays pour ses opinions extrémistes, a attaqué le commandant de bord avec une hache avant d'être maîtrisé par les passagers. C'était les actualités de la presse canadienne.
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0: Oui, de la pluie et beaucoup de vent, ça s'en vient dans les prochaines heures. Alors aujourd'hui, des averses qui vont débuter tôt ce matin. On parle de 15 à 25 mm de pluie avec des vents du sud de 20 km à l'heure, des rafales à 40 devenant d'ouest à 20, des rafales à 40 cet après-midi, maximum de 12. Des averses pour ce soir. Cette nuit, on rajoute 5 mm de pluie. Les vents vont augmenter la nuit prochaine. Vent d'ouest à 30 km à l'heure, rafale à 50 et même à 70 au cours de la nuit. Plus 4. Demain, mardi, nuageux, 60% de probabilité d'averses le matin. Vent d'est à 60 km à l'heure, des rafales à 90, maximum de 11. Nuageux pour la nuit de mardi avec 6. Des nuages pour mercredi, maximum de 12. Donc, ça devrait se calmer mercredi, mais demain, il va venter, puis pas à peu près. Et c'est comme ça pour le Saguenay, la Haute-Côte-Nord, le Bas-Saint-Laurent et chez nous, en Gaspésie. On va avoir des gros vents, ça s'en vient.

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5: Oui, on en a parlé tout à l'heure aux informations de 7 heures. Le jour J qui est arrivé au Québec, les électeurs québécois qui vont aller aux urnes aujourd'hui pour élire notre prochain gouvernement au terme d'une course serrée, c'est le moins qu'on puisse dire, entre 5 partis. C'est très intéressant cette année ce qui se passe. Les bureaux de vote qui vont ouvrir à 9h30 ce matin vont fermer à 20 heures et les électeurs sont invités à trouver leur bureau sur le site d'élection Québec. Alors déjà en date de vendredi, c'est plus d'un Québécois sur quatre. On parle de 25,59% qui avait exercé son droit de vote par anticipation. Et à Louis-Hébert, dans la région de Québec, tout un taux de participation par anticipation, on a dépassé les 40% de ce côté-là. Aux dernières élections de 2022 en tout, le taux de participation aux élections avait atteint 66,15%. Et malgré les nombreux sondages qu'on a eus dans les derniers jours pendant la campagne électorale, bien malin celui qui pourrait prédire l'issue des élections parce qu'on annonce des courses très serrées et ce, dans plusieurs régions. Les coups de sonde suggèrent une avance relativement confortable au Parti québécois de Paul Saint-Pierre Plamondon, mais il ne lui est pas assuré d'obtenir une majorité de sièges au Parlement. Pour y arriver, il devra atteindre le chiffre magique de 64 sièges sur 127. La coalition Venir Québec de Christine Fréchette semblait avoir repris du poil de la bête à la mi-campagne, mais elle était à la traîne des sondages dans les derniers jours. Le Parti libéral de Charles Milliard semble avoir réussi à faire des gains en fin de campagne, mais ça ne suffira peut-être pas à déloger les péquistes de la première place. Il y a le Parti conservateur d'Éric Duhaime qui semble quant à lui en voie de faire son entrée à l'Assemblée nationale. Par la grande porte, il y a des candidats qui seraient en avance dans plusieurs régions, dont Chaudière-Appalaches. Et de son côté, Québec solidaire va tenter de conserver ses acquis, notamment à Québec et à Sherbrooke, au-delà de ses sièges qui sont plus sûrs du côté de Montréal. Donc, allez voter, mesdames, messieurs, c'est important. C'est aujourd'hui, on vient de le voir, là, c'est de 9h30 ce matin jusqu'à 20 heures. Et si vous savez pas où est votre bureau de vote, ben allez sur le site d'Élections Québec. C'est tout indiqué.

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2: Alors, dès aujourd'hui, il y a les consommateurs québécois qui vont profiter de nouvelles protections lors de l'achat d'électroménagers et de biens électroniques. C'est Radio-Canada qui nous explique ce qu'il y a de nouveau avec la garantie de bon fonctionnement qu'on va appeler le GBF. La nouvelle garantie légale de bon fonctionnement entre officiellement en vigueur aujourd'hui et on dit qu'elle s'applique à une vaste gamme de produits neufs tels que les cuisinières, les réfrigérateurs, les laveuses, les sécheuses, les téléviseurs, les téléphones cellulaires, mais aussi les ordinateurs. La garantie qui s'applique pour une période de 3 à 6 ans selon le produit. La GBF qui est gratuite et accessible dès qu'un bien arrête de fonctionner complètement ou correctement selon l'Office de la protection du consommateur. Alors, la nouvelle mesure prévoit les frais de pièces et de la main-d'œuvre pour assurer la réparation ainsi que les coûts raisonnables associés à sa transportation ou livraison. Elle ne s'applique cependant pas lorsque des dommages ont été causés par un usage abusif. Ceux qui ont brisé leur téléphone par maladresse ou frustration devront se passer de ce service-là. Des réparations liées à un entretien normal et qui entraînent le remplacement des pièces sont aussi inéligibles. Par exemple, le remplacement du filtre d'une thermopompe après plusieurs années d'utilisation ne pourra pas être couvert par la garantie de bon fonctionnement. Et pour être admissible à la GBF, la transaction doit avoir été effectuée à partir du 5 octobre, donc aujourd'hui. Et la durée de la protection de la GBF par produit, c'est 6 ans pour les cuisinières, réfrigérateurs, congélateurs, climatisateurs et thermopompes, 5 ans pour laveuses, sécheuses et lave-vaisselle, 4 ans pour le téléviseur, 3 ans pour ordinateur, console de jeux vidéo, téléphone cellulaire et tablette électronique. La GBF qui a été instaurée pour que le consommateur n'ait pas à débourser de l'argent pour réparer un produit défectueux. La facture qui revient donc au commerçant ou au fabricant selon le choix du consommateur. Mais vous pouvez vous douter qu'à un moment donné, et c'est le consommateur qui va finir par payer. Ça paraît trop pas tôt. On va l'acheter, on va probablement payer plus cher pour profiter de ce service-là. Mais ça commence aujourd'hui, 5 octobre. Restez avec nous. Julie qui est en place pour les infos dans à peu près 3 minutes.

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2: Oui, rebonjour Julie Drapeau.
3: Rebonjour Rock.
2: Après 39 jours de campagne, c'est maintenant l'heure du vote.
3: Les électeurs de la circonscription de Bonaventure sont invités aux urnes à compter de 9h30. Les bureaux de vote seront ouverts jusqu'à 20h. 5 candidats se font la lutte. Catherine Blouin de la coalition Avenir Québec tente de conserver son poste aujourd'hui. Le Parti québécois a présenté le président du syndicat des infirmières, infirmières auxiliaires et inhalothérapeutes de l'Est du Québec, Pierre-Luc Bugeaud, pour lui faire la lutte. Le Parti libéral du Québec est défendu par l'agent d'immeuble Christian Cyr et Québec solidaire par l'ex-directeur régional de la santé publique Yves Bonnier-Vigé. Dominique Côté représente les conservateurs. Il s'est toutefois tenu à l'écart de la place publique tout au long de la campagne électorale.
2: La surveillance de la maladie débilitante des cervidés sera mise en œuvre pour la première fois en Gaspésie cette année.
3: Depuis 2007, le ministère de la Faune mène des activités de surveillance qui visent à détecter cette maladie qui touche principalement les chevreuils. La maladie est une affection dégénérative du système nerveux central qui touche les cervidés et elle est fatale dans 100% des cas. Une fois établie dans un milieu, elle ne peut pas être éradiquée. Comme la population de chevreuils de la région est en croissance, le ministère juge donc pertinent de mettre des activités de surveillance en place. Or, les chasseurs sont invités à faire analyser la tête de leur gibier en la déposant dans l'une des boucheries participantes ou encore au bureau de la Direction régionale de la gestion de la faune. Les cerfs doivent être âgés de plus de 12 mois. Voici Marie-Claude Richer, qui est biologiste à la Direction régionale de la gestion de la faune.
4: On a besoin de la tête d'un animal mort là, pour pouvoir prélever des ganglions ou l'obex. Là, c'est une partie du tronc cérébral. Donc, on a besoin que les chasseurs de cerfs nous apportent leur tête ou à leur boucher. Les chasseurs peuvent garder les bois s'ils souhaitent conserver les bois de leur cerf. Là.
3: Un seul cas a été détecté au Québec en 2018 dans un élevage de cerfs des Laurentides. Rien ne démontre que cette maladie est dangereuse pour l'homme. La boucherie Labrec à Cascapédia Saint-Jules participe au programme de détection.
2: Le député bloquiste Alexis Deschênes dénonce le refus de la ministre fédérale des pêches de s'excuser auprès des pêcheurs pélagiques.
3: Il s'agissait pourtant d'une recommandation du comité permanent des pêches qui voulait que le MPO fasse parvenir une lettre d'excuse aux pêcheurs de poissons pélagiques des zones de pêche au homard 19 et 17 pour les avoir privés des nouveaux permis exploratoires de pêche au homard et que ces pêcheurs en difficulté soient même pris en compte dans des décisions futures. Mais dans sa réponse, la ministre, ne se rend pas à cette demande du comité des pêches, dénonce le député de la Gaspésie et les îles de la Madeleine, Lissigouche, Alexis Deschênes.
5: Ce qu'on a eu, c'est une réponse plutôt vague, là, mais qui assurément ne contient aucune excuse ni aucune garantie pour l'avenir. Alors, c'est déplorable. C'est un manque de sensibilité de la ministre envers ces pêcheurs-là qui traversent des années très difficiles. Puis aussi envers le comité des pêches, qui est quand même une entité transpartisane.
3: Plus encore, la ministre a refusé de s'engager à corriger le tir dans le futur lors des prochaines attributions de permis pour les flottilles en difficulté. Le député Deschênes rappelle que les pêcheurs pélagiques sont sous moratoire depuis 2022 et qu'ils vivent des années très difficiles.
5: On parle d'une dizaine de pêcheurs du sud de la Gaspésie qui, en effet, vivent des années difficiles depuis le moratoire. Une chose est sûre, moi, je veux être leur allié. Et je pense qu'il y a de l'avenir dans les pêches puis qu'il y a de la place pour eux. Et on va essayer d'identifier des opportunités dans l'avenir puis de les appuyer.
3: L'état des stocks s'est amélioré récemment et une réouverture de la pêche fait partie des solutions envisageables, selon Alexis Deschênes.
2: Il y a le cégep de la Gaspésie qui augmente sa capacité d'accueil en résidence.
3: Après 17 millions de dollars investis dans les résidences du campus de Gaspé, le cégep de la Gaspésie-Les-Îles a inauguré la semaine dernière son nouveau pavillon Sipou. Il s'agit de la dernière résidence qui a été rénovée depuis le début des travaux, qui ont été entamés en 2020, autrefois utilisé comme bureau pour des organismes communautaires. Le pavillon retrouve son utilisation initiale et peut loger 28 étudiants supplémentaires. Des 17 millions de dollars nécessaires pour les bâtiments, 5 ont été investis à ce nouveau pavillon. Le ministère de l'Enseignement supérieur a contribué pour un total de 8 millions de l'enveloppe des travaux et le cégep a défrayé le reste. Yolaine Arsenault, la directrice de l'établissement, avoue qu'il était temps puisque les résidences ont été construites il y a plus de 50 ans.
6: Là, on a commencé autour de 2019-2020. Puis en 2023, là, on finissait de terminer l'intérieur des 56 appartements de la résidence. Dans les appartements, il peut habiter 4, 5 ou 6 personnes là, selon la grandeur de l'appartement. Puis à partir de 24-25, on a rénové nos 3 pavillons de chambre. Il faut se rappeler qu'on a un pavillon qui avait quand même été la proie des flammes là, en 2018. Mmh. Fait que celui-là, il avait été reconstruit à neuf.
3: Le campus de Gaspé peut maintenant loger 357 étudiants, donc à même finalement son campus.
2: Et Julie, on peut parler de la soirée électorale ce soir. Tu vas être sur place avec Pénélope Garon et Mario Cyr et des panélistes.
3: Effectivement, c'est à compter de 20h. Donc, on sera avec les analystes Jacques Leblanc, Ghislain Gagnon et puis Sébastien Pagé, 3 personnes fort impliquées en politique. Ghislain Gagnon a travaillé au bureau du député Sylvain Roy dans le passé. Sébastien Pagé a participé à l'investiture contre Pierre-Luc Bugeaud, l'investiture péquiste, donc, dans la circonscription de Bonaventure. Et puis Jacques Leblanc a été organisateur libéral de longues années. Il a notamment siégé sur plusieurs conseils d'administration, notamment sur le conseil d'administration d'Hydro-Québec pendant plusieurs années. Donc sans doute que leurs analyses seront fort pertinentes tout au long de la soirée électorale. Et puis comme en 2022 et en 2018, nous aurons finalement les résultats section de vote par section de vote, donc municipalité par municipalité. On va pouvoir voir dès le début du dépouillement des bureaux de vote par anticipation aux environs de 20 heures à quoi ressembleront les tendances finalement par rapport aux élections passées. Sans doute qu'on va avoir une bonne idée assez tôt qui sera notre nouveau représentant ou si Catherine Blouin finalement conservera son poste à l'issue de cette élection-ci.
2: Ben merci Julie, on va vous écouter, c'est certain.
3: Je t'en prie, à tantôt.
2: À tantôt, 7h39 minutes.
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4: Bon, dans le monde du sport, les joueurs du Canadien qui vont sauter sur la glace du complexe sportif CN de Brossard pour s'entraîner ce matin en vue de leur premier match de la saison à domicile. C'est prévu pour demain soir. Ils accueilleront les Hurricanes de la Caroline à ce moment-là, qui les ont éliminés des séries le printemps dernier en finale de l'Est. Les Rangers de New York ont confirmé leur bon début de saison dimanche. Ils se sont imposés 4-2 face aux Mammouths de l'Utah au Madison Square Garden. Après avoir débuté la campagne par une défaite, les Rangers, qui ont désormais connu la victoire à leurs trois derniers matchs. Au tennis, l'Espagnol Carlos Alcaraz a accédé aux demi-finales de l'Omnium de tennis du Japon en raison de l'abandon du Canadien Denis Shapovalov hier à Tokyo. Le favori du tournoi menait 7-6 et 2-1 quand l'Ontarien s'est retiré en raison d'une blessure à une hanche après 82 minutes de jeu. Il y avait de la F1 hier. Le Néerlandais Max Verstappen a signé sa première victoire de la saison hier à Sepang, en Malaisie, en remportant le Grand Prix de Formule 1 de Bahreïn. Verstappen a devancé l'Italien Kimi Antonelli de Mercedes, qui a accentué son avance au sommet du classement des pilotes à 84 points en vertu de l'abandon de son coéquipier britannique George Russell. Lewis Hamilton a complété le podium et le Québécois Lance Stroll, lui, a terminé 12e. Dans un scénario digne d'un film hollywoodien, les Brewers de Milwaukee, qui l'ont emporté 4-3 face aux Padres de San Diego dans le cadre du deuxième duel de cette série de division de la Ligue nationale hier à l'American Family Field. C'est sur la dernière action du match que les Brewers ont réussi à arracher la victoire, qui possède désormais une avance de 2-0 dans cette série au meilleur de 5. Cyclisme. Magdalene Valliermil a annoncé hier avoir mis un terme à sa saison. C'est afin de se concentrer sur sa récupération à la suite de sa chute survenue au championnat du monde de cyclisme sur route. C'était le 26 septembre dernier à Montréal. La cycliste québécoise aura maintenant quelques mois pour se reposer et reprendre l'entraînement en vue de la saison 2027 qu'elle disputera encore sous les couleurs de la formation EF Education Oatly. Il est 7h47. Minutes.
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4: Bon, ben on a un petit avertissement jaune. Tempête automnale pour l'est du Québec. On a des vents du secteur ouest qui vont souffler en rafale jusqu'à 90 km à l'heure. C'est prévu pour demain pour le Saguenay, la Haute-Côte-Nord, le Bas-Saint-Laurent ainsi que la Gaspésie. vent qui va souffler fortement durant une douzaine d'heures. On dit qu'il y a des pannes de courant qui sont possibles par endroits, des dommages aux toits, aux clôtures, aux branches, aux abris souples qui sont possibles. Et on nous propose d'attacher nos objets qui ne sont pas fixés. Alors, on va faire ça après-midi. Aujourd'hui, des nuages, averses débutant tôt ce matin, de 15 à 25 mm pour la baie des Chaleurs, avec des vents de 20 km à l'heure, des rafales à 40 pour aujourd'hui avec 12 degrés. Les vents qui vont augmenter cette nuit, des averses, ça continue, 5 mm pour la nuit prochaine, des rafales à 50 et même à 70 km à l'heure pour cette nuit, plus 4. Demain mardi, des nuages, 60% de probabilité d'averse le matin, vent d'ouest à 60 km à l'heure, des rafales à 90 et un maximum de 11. Ce sera nuageux pour la nuit de mardi avec 6. Et retour plus au calme, c'est prévu pour mercredi le 7 octobre avec 12 degrés. Le soleil s'est levé à 6h29 ce matin, va se coucher à 17h56 et on a 12 degrés actuellement au thermomètre. En musique, King Melrose.

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Oui, c'était René Ray à 7h57 minutes. 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
2: Octobre 2026, bon début de journée, mesdames et messieurs, au microphone Rock Harvey. Le jour J est arrivé au Québec. Les électeurs québécois iront aux urnes aujourd'hui pour élire leur prochain gouvernement au terme d'une course serrée entre 5 partis. Les bureaux de vote ouvriront à 9h30 et fermeront à 20h. Les électeurs sont invités à trouver leur bureau sur le site d'Élections Québec.

0: pour la satisfaction du travail accompli en équipe, de pouvoir remettre aux ambulanciers une personne qui est toujours en vie, qui était à risque de mourir si les délais s'allongeaient. C'est un soulagement très important. Ça ne peut pas ne pas être émotif à ce moment-là.
1: Les gardes-côtes américains ont suspendu hier les recherches des 6 personnes qui se trouvaient à bord d'un avion médicalisé disparu au large de Nantucket. 4 des victimes présumées sont des Canadiens, membres d'équipage de la compagnie Latitude Air Ambulance, établie en Ontario, qui transportait un patient et un proche des Bermudes vers Boston. Un champ de débris provenant de l'appareil a été localisé à environ 32 km de l'île de Nantucket par 24 à 27 mètres de profondeur. Selon un enregistrement du contrôle aérien, le pilote avait signalé des problèmes électriques et déclaré une situation d'urgence avant que l'avion ne chute brusquement de son altitude de croisière. Au Brésil, le président sortant Luiz Inácio Lula da Silva affrontera le sénateur Flavio Bolsonaro lors d'un second tour le 25 octobre. Aucun des deux hommes n'a obtenu la majorité des voix lors du scrutin d'hier, selon le tribunal électoral du pays. Monsieur Bolsonaro, allié du président américain Donald Trump, a récolté un peu plus de 56 millions de voix contre 53,7 millions pour Monsieur Lula da Silva. Le vainqueur dirigera la plus grande économie d'Amérique latine. Une victoire de M. Bolsonaro renforcerait l'influence des États-Unis dans la région, tandis que M. Lula da Silva maintiendrait ses distances avec Washington et rapprocherait le Brésil de la Chine. Les États-Unis ont rejeté la dernière offre de paix de l'Iran jugée insuffisante par le président Donald Trump. Le président du Parlement iranien, Mohammad Bagher Kalibaf, affirme que Washington a toutefois présenté de nouvelles propositions par l'intermédiaire d'un médiateur. Le ministre iranien des Affaires étrangères, Abbas Argachi, dit rester ouvert à une solution diplomatique, mais prévient qu'une nouvelle confrontation militaire entraînerait une riposte plus forte. Les Émirats arabes unis avaient transmis à Israël la liste des passagers et de l'équipage avant le vol de Fly Dubai au cours duquel un copilote a tenté de faire s'écraser l'appareil. Le premier ministre Benjamin Netanyahou a ordonné une enquête sur tous les aspects sécuritaires de l'aviation civile étrangère à destination d'Israël. Le copilote omanais, interdit de vol par son propre pays pour ses opinions extrémistes, a attaqué le commandant de bord avec une hache avant d'être maîtrisé par les passagers. C'était les actualités de la presse canadienne.
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1: Bon, aujourd'hui, météo, c'est sous le signe du vent et de la pluie parce qu'on parle d'une tempête automnale pour l'est du Québec. Il y a même un avertissement jaune sur le site d'Environnement Canada. Des vents du secteur ouest qui vont souffler en rafale à des endroits là, jusqu'à 90 km à l'heure. C'est pour demain, c'est pour le Saguenay, la Haute-Côte-Nord, le Bas-Saint-Laurent et la Gaspésie. Alors, le vent qui va souffler fort durant une douzaine d'heures, il y a des pannes de courant qui sont possibles par endroits, des dommages aux toits, aux clôtures, aux branches ou aux abris souples qui sont possibles. Et on nous suggère d'attacher les objets qui ne sont pas fixés ou bien rentrez-les tout de suite dans la remise ou le garage. Aujourd'hui, nuageux, averse débutant ce matin, hauteur prévue 15 à 25 mm de pluie avec des vents du sud de 20 km à l'heure, des rafales à 40 devenant d'ouest à 20, avec des rafales 40 cet après-midi, 12 degrés. Demain, des averses. Pas demain. Ce soir, cette nuit, averses, on rajoute un 5 mm. Là, les vents vont augmenter cette nuit du 30 km à l'heure, des rafales à 50 et même à 70 km à l'heure au courant de la nuit, plus 4.
4: Demain mardi, nuageux, 60% de probabilité.

d'averses le matin. Vent d'ouest à 60 km à l'heure et rafale à 90 pour demain avec un maximum de 11. Nuageux pour la nuit de mardi, 6 degrés. Ça devrait être plus tranquille mercredi. On prévoit des nuages avec 12 degrés. Soleil s'est levé ce matin à 6h29, va se coucher à 17h56 et actuellement au thermomètre 12 degrés. On va parler de motocross dans quelques instants avec Mike Thériault. Mais pour l'instant, on écoute Céline Dion.

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0: C'est la nouveauté de Souldia, Mourir sur scène. Et là, on va parler de motocross avec l'expert en motocross dans la baie, Mike Thériault, qui est avec nous ce matin. Salut, Mike.
1: Bonjour, Rock.
0: Ben, Mike, ça nous fait plaisir de t'accueillir ce matin. Saison qui, bon, ben, ça tire à sa fin, mais il reste quand même des belles journées pour faire le sport qu'on préfère.
1: Oui, oui, la saison de course est finie, la grosse saison, mais au moins, c'est un site, il fait beau, il fait pas trop chaud. C'est plaisant à rouler, un petit polar sur le dos. Les conditions de track sont encore là.
0: Parle-nous donc de Saint-Alphonse. Qu'est-ce qui se passe de bon de ce côté-là?
1: Le circuit de Saint-Alphonse, j'ai eu de l'avance en demande de CPTEQ. On attend encore l'approbation. Je suis rendu, il appelle ça en cours. Mais j'essaie de faire closer ça au niveau de l'hiver. Si le circuit pour ouvert pour l'an prochain, on va pouvoir avoir deux circuits dans le club motocross BDC qui va offrir plus d'horaires puis de flexibilité aussi au niveau de pour les membres du club là.
0: Et là, ben, on entend beaucoup parler de voitures électriques, mais il y a des motos électriques. Puis toi, tu t'en as une, je pense, Mike.
1: Oui, moi-même, ça fait une couple d'années que je roule à l'arrière en plus de mes motos. J'utilise ça comme, on va dire, pit bike, comme moto pour accompagner ma fille qui roule dans la track, mais je l'ai lancé l'invitation en début de saison. Je la relance. Tous ceux-là qui ont des Talaria, des petites motos électriques qui se comportent comme un motocross, qui n'a pas nécessairement la puissance, mais étant donné qu'on a une track qui est vraiment adaptée aux jeunes, il y a moyen d'avoir du fun avec ces motos-là. Fait que ça prend une moto Talaria et une moto électrique dans ce genre-là. Ça prend un équipement de base, bottes, casque, vêtements longs, gants, lunettes. Et tu peux venir t'amuser sur un circuit organisé. Il y a des sauts accessibles qui se font même en 50cc, en 65cc. Fait qu'un petit Talaria, un MX4, un MX3 est capable d'avoir du fun sur un circuit une fois de temps en temps pareil. C'est, comment dire, c'est quelque chose que je pense qu'il faudrait à peine essayer. Puis un petit peu en lien de ce qu'on va parler tantôt, on va avoir une petite promotion pour le mois d'octobre, mois de novembre qui s'en vient pour les nouveaux riders. Ceux qui veulent venir essayer le circuit, nous contacter sur notre page Facebook. Et ils vont avoir un essai gratuit du circuit, voir s'ils aiment ça avant de commencer à payer une passe ou ces affaires-là. Fait que c'est une petite promotion qu'on fait en fin de saison pour essayer d'attirer des nouveaux membres.
0: Là, Mike, tu parles de Talaria, c'est la marque de la moto, ça? C'est comme si on disait Suzuki ou Yamaha ou peu importe?
1: Oui, c'est ça. C'est ça, Talaria, c'est un petit peu la marque de la moto électrique. Talaria MX3, MX4, moi j'ai la Talaria Komodo qui est vraiment l'équivalent d'une motocross. Sinon, tu sais, dans l'électrique, une vraie motocross électrique, c'est Starvac qui le font. Puis là, ils commencent à voir Sauron aussi qui en font. C'est quelque chose qui commence à gagner du marché. C'est plus abordable qu'une moto. C'est électrique, demande moins d'entretien. Pour ça que j'ouvre ma porte à, on va dire, cette clientèle-là. Parce qu'il y en a de plus en plus. Les jeunes aiment ça. Puis c'est plus abordable.
0: Bon, là, la saison de chasse, on est dedans. On s'en va par là aussi. Et pour laisser les chasseurs tranquilles dans le bois avec les bruits des motocross, qu'est-ce que tu nous suggères?
1: Mais tu vois, comme tu viens de mentionner, on est dans l'arc puis l'arbalète au chevreuil. Je suis beaucoup dans la communauté de chasse aussi, je suis un chasseur, puis j'ai beaucoup de mes amis qui me disent souvent ça. Hey, tu diras à tes amis motocross qui allent au circuit. On a un circuit organisé, on a une place faite de la moto, qui a pas de chasseur dans les environs. Fait au lieu d'aller faire la petite traite habitude à faire pendant l'été, viens essayer le circuit avec nous, viens avoir du fun, essayer une nouveauté en même temps. Puis en même temps, je sais que ça ne dérange pas nécessairement les chevreuils, mais ça fait plaisir aux chasseurs, un petit peu de silence dans le bois. Fait que j'invite tous ceux-là qui se promènent dans les prés habituellement à venir faire un essai de circuit avec nous pendant l'automne, qui est tant qu'à moi une des meilleures saisons pour faire de la moto.
0: Ben, c'est une bonne suggestion, Mike. Comment ça a été cet été, les compétitions? Parce qu'on ne s'est pas parlé beaucoup là dans les derniers mois.
1: Oui, ben ça a vraiment été une grosse été, des records d'inscription dans beaucoup d'endroits, vraiment beaucoup d'achalandage, des coureurs, des nouveaux coureurs, c'est spectateurs aussi. Tous les événements, les gradins étaient pleins, c'était vraiment le fun à voir. Ça a été vraiment une grosse été pour moi, mais ça a été vraiment une été le fun pour le motocross.
0: Donc, si je comprends bien, il y a de la relève aussi.
1: Oui, parce que je te dirais, moi j'ai des classes de des enfants de 4-5 ans, comme mettons ma fille en 50cc, à aller à... Je n'ai un, moi, un vétéran qui roule dans les 30 qui a en haut de 60 ans. Il a 62 ans de mémoire.
0: Okay.
1: J'ai vraiment des classes de tous les calibres, mais dans les classes de tous les calibres, En bas, tout ce qui est en bas de 14 ans, c'est mes classes, c'est toujours du 15 à 20 coureurs, c'est des grilles pleines, il y a de la relève, les jeunes aiment ça, les parents en arrière aiment ça, voir leurs jeunes évoluer dans ce sport-là qui est familial, en même temps qu'il est compétitif, puis aussi qui demande beaucoup de responsabilité puis d'un côté éthique, qui montre des bonnes valeurs aux jeunes, qui peut être utile dans d'autres choses que le sport. La relève est vraiment présente, puis j'aime ça.
0: Ben, c'est intéressant, Mike. Merci d'avoir pris quelques minutes avec nous ce matin, puis je te souhaite un bel automne. De toute façon, on est là, tu le sais, pour une autre chronique. N'importe quand tu as besoin, tu nous tiens au courant, Mike.
1: Ah, y a pas de problème.
0: Il s'appelle Mike Thériault, mesdames, messieurs. Merci, à bientôt.

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1: Julie, bonjour.
2: Bonjour, Roch.
1: Après 39 jours de campagne, c'est maintenant l'heure du vote.
2: Les électeurs de la circonscription de Bonaventure sont invités aux urnes dès 9h30. Les bureaux de vote seront ouverts jusqu'à 20h ce soir. 5 candidats se font la lutte dans la circonscription de Bonaventure. Catherine Blouin, de la coalition Avenir Québec, tente de conserver son poste. Le Parti québécois a présenté le président du syndicat des infirmières, infirmières auxiliaires et inhalothérapeutes de l'Est du Québec, Pierre-Luc Bugeaud, pour lui faire la lutte. Le Parti libéral est défendu par l'agent d'immeuble Christian Cyr et Québec solidaire par l'ex-directeur régional de la santé publique, Yves Bonnier-Vigé. Dominique Côté représente les conservateurs. Il s'est tenu à l'écart, par contre, de la place publique tout au long de la campagne.
1: La surveillance de la maladie débilitante des cervidés sera mise en œuvre pour la première fois en Gaspésie cette année.
2: Le ministère de la Faune mène des activités de surveillance depuis 2007 pour détecter cette maladie qui touche principalement le chevreuil. La maladie débilitante des cervidés est une affection dégénérative du système nerveux central qui touche donc bien entendu les cervidés. Elle est fatale dans 100% des cas. Une fois établie dans un milieu, elle ne peut pas être éradiquée. Et comme la population de chevreuils de la région est en croissance, le ministère juge cette année pertinent de mettre des activités de surveillance en place. Les chasseurs sont invités donc à faire analyser la tête de leur gibier en la déposant dans les boucheries participantes ou encore au bureau de la direction régionale de la gestion de la faune en Gaspésie. Les cerfs doivent être âgés de plus de 12 mois, explique Marie-Claude Richer, biologiste à la direction régionale de la gestion de la faune.
3: On a besoin de la tête d'un animal mort là, pour pouvoir prélever des ganglions ou l'obex. Là, c'est une partie du tronc cérébral. Donc, on a besoin que les chasseurs de cerfs nous apportent leur tête ou à leur boucher. Les chasseurs peuvent garder les bois s'ils souhaitent conserver les bois de leurs cerfs. Là.
2: Un seul cas a été détecté au Québec, c'était en 2018 et c'était dans un élevage de cerfs des Laurentides. Rien ne démontre que cette maladie est dangereuse pour l'homme. Chez nous, la boucherie Labrec à Cascapédia Saint-Jules participe au programme de détection.
1: Julie, la troisième et dernière période de pêche d'appât à usage personnel au maquereau de 2026 est ouverte depuis samedi dernier.
2: Puisqu'Ottawa a presque triplé les quotas, une allocation globale d'1 million de livres est rendue disponible aux pêcheurs de crustacés du sud du golfe du Saint-Laurent qui veulent se faire des réserves donc d'appât. La limite quotidienne de prise par titulaire de permis est fixée à tant de livres, c'est qu'il est interdit de vendre, d'échanger ou bien de troqué. Pêche et Océan Canada n'a pas souhaité divulguer le volume de débarquement de maquereaux sur l'archipel ni en Gaspésie avant la clôture de la saison.
1: Le député bloquiste Alexis Deschênes dénonce le refus de la ministre fédérale des Pêches de s'excuser auprès des pêcheurs pélagiques.
2: Effectivement, il s'agissait pourtant d'une recommandation du Comité permanent des pêches et des océans qui voulait que le ministère fasse parvenir une lettre d'excuse aux pêcheurs de poissons pélagiques des zones de pêche au homard 19 et 17 pour les avoir privés de permis exploratoires de pêche au homard et que ces pêcheurs en difficulté soient pris en compte dans les décisions futures. Dans sa réponse, la ministre, ne se rend pas à cette demande du comité, dénonce le député de la Gaspésie, les îles de la Madeleine, liste gauche, Alexis Deschênes.
4: Ce qu'on a eu, c'est une réponse plutôt vague, là, mais qui assurément ne contient aucune excuse ni aucune garantie pour l'avenir. Alors, c'est déplorable. C'est un manque de sensibilité de la ministre envers ces pêcheurs-là qui traversent des années très difficiles. Puis aussi envers le comité des pêches, qui est quand même une entité transpartisane.
2: Plus encore, la ministre refuse de s'engager à corriger le tir à l'égard des pêcheurs pélagiques lors des prochaines attributions de permis pour les flottilles en difficulté.
4: On parle d'une dizaine de pêcheurs du sud de la Gaspésie qui, en effet, vivent des années difficiles depuis le moratoire. Une chose est sûre, moi, je veux être leur allié. Et je pense qu'il y a de l'avenir dans les pêches puis qu'il y a de la place pour eux. Et on va essayer d'identifier des opportunités dans l'avenir puis de les appuyer.
2: L'état des stocks s'est amélioré récemment. Une réouverture de la pêche fait partie des solutions envisageables, selon le député bloquiste.
1: Et en terminant, le cégep de la Gaspésie augmente sa capacité d'accueil en résidence.
2: Après 17 millions de dollars investis dans les résidences du campus de Gaspé, le cégep a inauguré son nouveau pavillon. C'est la dernière résidence qui a été rénovée depuis le début des travaux, entamés en 2020. Jadis utilisé comme bureau pour les organismes communautaires, le nouveau pavillon retrouve son utilisation initiale et peut donc loger 28 étudiants supplémentaires au nom qui pouvaient déjà être hébergés sur le campus de Gaspé. Des 17 millions de dollars qui ont été nécessaires pour la réfection des bâtiments, 5 ont été investis au pavillon Sipou. Le ministère de l'Enseignement supérieur a contribué pour 8 millions de l'enveloppe totale des travaux. Puis le cégep a défrayé le reste. La directrice de l'établissement, Yolaine Arsenault, avoue qu'il était temps puisque les résidences ont été construites il y a plus de 50 ans.
5: Là, on a commencé autour de 2019-2020. Puis en 2023, là, on finissait de terminer l'intérieur des 56 appartements de la résidence. Dans les appartements, il peut habiter 4, 5 ou 6 personnes selon la grandeur de l'appartement. Puis, à partir de 24-25, on a rénové nos 3 pavillons de chambre. Il faut se rappeler qu'on a un pavillon qui avait quand même été la proie des flammes là, en 2018. Mmh. Fait que celui-là, il avait été reconstruit à neuf.
2: C'est maintenant 357 étudiants qui peuvent être logés sur le campus de Gaspé.
1: Julie, tu parlais des élections oui. En entrée de bulletin, mais il y a une émission spéciale sur nos ondes ce soir.
2: Oui, on va être en ondes dès 20h, donc à la fermeture des bureaux de scrutin, sans doute avec très tôt des résultats pour les bureaux sur les bureaux de vote par anticipation. Et puis avec nous, avec Pénélope Garon et moi, Mario Cyr aussi sera au bureau de la directrice de scrutin. Et Annick Loisel sera aussi sur le terrain pour aller chercher des réactions. Nous aurons donc en onde 3 analystes, Ghislain Gagnon, qui a travaillé des années au bureau de circonscription de Sylvain Roy, l'ancien député de Bonaventure. Nous aurons aussi Sébastien Pagé, qui a livré une bataille lors de l'investiture péquiste contre Pierre-Luc Bugeaud cet automne. Et puis, nous aurons Jacques Leblanc, qui a siégé des années au conseil d'administration d'Hydro-Québec et qui a été organisateur libéral longtemps. Donc, sans doute des analyses fort pertinentes tout au long de la soirée. Et bien sûr, comment est-ce que vous avez voté dans la circonscription, municipalité par municipalité, nous aurons toutes les données et puis nous pourrons les comparer avec les élections passées de 2018 et 2022.
1: Ben, c'est un rendez-vous. Merci beaucoup, Julie.
2: Je t'en prie, Rock. Et puis, bonne journée à tous. Bon vote.
1: Oui, bon vote tout le monde. Allez-y, c'est important. 9h moins 20 minutes.
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1: Madame Garon, bien le bonjour.
2: Bien le bonjour, monsieur.
1: Bon début de semaine.
2: La langue me fourche déjà, ça va très, très bien. Bon début de semaine à toi aussi, bon lundi.
1: Bon lundi, cher ami. Écoute, on entendait la chanson « Toujours les vacances », mais c'est pas des vacances pour toi, pour Julie, pour Mario. Une grosse journée.
2: Grosse journée, surtout pour les candidats. candidates aux élections.
1: Oui, malgré que là, la campagne, aujourd'hui, c'est tranquille parce qu'ils vont aller voter.
2: Ils iront voter, mais l'attente,
1: l'attente, c'est ça, le stress.
2: Des résultats. Et il faut souligner le travail de tous les partis confondus, peu importe notre allégeance, souligner le travail des équipes terrain qui, tu sais, quand on parle de faire sortir le vote.
1: Oui.
2: Ben, c'est quoi faire sortir le vote? Ça veut dire quoi? Ça veut dire que vous avez des membres des différents partis qui sont au téléphone et qui attendent périodiquement. Il y a quelqu'un qui se rend dans les bureaux du scrutin puis qui a la liste de ceux qui ont voté, ceux qui n'ont pas voté. Et là, qui vont faire des appels aux sympathisants. Ceux qui n'ont pas voté, vous allez recevoir des appels. Si vous avez été, ce qu'on dit dans le langage électoral, on vous a pointé. Ça veut dire que vous avez dit, moi, oui, je vous appuie. C'est-à-dire que là, le parti a votre nom, on a votre numéro de téléphone. Et si tant que vous n'allez pas aller voter, bien, il y a quelqu'un qui va vous appeler pour vous dire, avez-vous besoin d'aide? Avez-vous besoin d'un transport? Comptez-vous aller voter? Fait qu'il y a tout ce travail-là qui se fait. Et les candidats sont au courant de la sortie de vote au fur et à mesure que ça avance dans la journée. Donc, c'est une grosse journée parce qu'ils ne peuvent plus rien. Ils n'ont plus d'impact, là.
1: Exact.
2: C'est terminé, là. Ils ont fait tout ce qu'il y avait à faire en espérant, il ne faut pas qu'il y ait eu de regrets. Il y a pas tous les candidats veulent pas avoir de regrets le jour du vote parce que là il y a plus rien à faire, la parole est aux électeurs. Et là ils regardent ce qu'ils ont fait, ils sont en train d'écrire leur discours, probablement deux discours de défaite, discours de victoire et l'attente peut être longue.
1: Comme on dit, Pénélope, il y a des gens qui, bon, tu sais, il y a des gens qui disent notre système, il est pas parfait, il est peut-être pas parfait, mais on est dans un système démocratique.
2: Oui.
1: Et ça vaut cher.
2: Effectivement. Donc, nous, on va voter. On n'a pas de fusil sa tempe. On risque pas notre vie. Il n'y a pas des bombes qui explosent, là. On peut aller voter, en toute liberté. Et il y a des gens qui pensent que leur vote vaut rien. Ils disent, moi, ça donne rien de voter. De toute façon, c'est tout le temps les mêmes partis qui gagnent, puis notre système électoral fait en sorte que les petits partis n'ont pas de chance. Mais le vote vaut toujours quelque chose, parce qu'il ne faut pas s'y méprendre. Les partis qui gagnent et les partis qui perdent vont analyser les différents bureaux de vote. Soyez certains de ça, parce que ils vont regarder, par exemple, quelqu'un qui se présente chez nous là, dans Bonaventure,
1: oui.
2: Les équipes vont regarder le lendemain de l'élection. Bon, bureau de vote à Nouvelle. Est-ce qu'on a voté pour nous autres? On n'a pas voté pour nous autres? Ah, qu'est-ce qu'on n'a pas fait dans notre campagne? Et est-ce que la dernière fois, on avait voté pour nous? Oui. OK, donc on les a déçus. Donc, il y a une réflexion qui s'entame selon les résultats dans chacun des votes. Et quand vous votez, que ça peut être un vote stratégique, si vous n'êtes pas... Vous pouvez voter contre un parti. Hein? On vote pour un parti, on peut voter contre un parti. On envoie un message à ce parti-là. Si vous avez voté toujours toute votre vie pour un parti, puis cette fois-ci, vous dites, non, moi, j'aime pas l'alignement de ce parti-là. Vous allez voter pour un autre. Ben sachez que le parti va en prendre acte. Et aussi, il y a un chiffre qui parle, chaque vote compte pour les partis, c'est-à-dire qu'il y a un financement par nombre de votes pour les partis politiques. Donc, si vous votez, vous aimez un petit parti. Je vais vous donner un exemple. Le Parti conservateur qui avait fait élire aucun député en 2022, mais avait fait campagne, et son nom était sur les bulletins de vote, il a eu 12,9% du vote. Ben, ça lui a donné 1,6 million de dollars.
1: Oui, puis c'est important ce montant-là, Pénélope.
2: C'est important parce
1: pour
2: que...
1: Pour un petit parti comme ça, là.
2: Oui, et les montants d'argent, ce sont des revenus annuels pour le parti. Ça permet de faire vivre le parti, qu'ils font de la recherche, ils font du travail de terrain, ils vont développer des plateformes. Donc, vous encouragez. Votre vote, il sert... au parti oui. que vous appuyez. Donc, c'est pas vrai que le vote ne compte pas. On était autour de 64-65% de taux de participation aux dernières élections. Pourquoi est-ce qu'on n'est pas plus à 95%? Moi, c'est la question que je me pose.
1: Ça serait le fun, hein?
2: Oui, parce que il y a des gens qui vont dire, moi, je proteste, je ne vais pas voter. Moi, je vous encouragerais à protester, oui, certainement, mais voter pour un autre, un parti. Tu sais, mettez votre dévolu sur un parti. Surtout cette année, là, bon, il y a 5 principaux partis. C'est pas comme si on manquait de choix.
1: Ben, c'est ça qui va peut-être causer une surprise aussi ce soir. Parce qu'il y a rien. Les dés sont pas aussi joués tant que ça.
2: Non, puis c'est intéressant parce que vous avez pas mal l'ensemble du spectre politique oui. qui est représenté, là. Autant beaucoup plus à gauche, beaucoup plus à droite, nationaliste, fédéraliste. Donc, et entre les deux aussi. Donc, il n'y a pas vraiment... difficile pour quelqu'un de dire « je me retrouve absolument pas dans aucun parti ». Et là, je parle même pas des partis libertariens et autres partis culinaires.
1: Oui,
2: petits,
1: oui, oui.
2: mini-mini-partis. Donc, c'est important d'aller voter. C'est un devoir de citoyen. On est chanceux d'être en démocratie. Mais notre démocratie est aussi forte que l'ensemble de l'action collective.
1: Et Pénélope, ne pas aller voter, c'est une chose. Annuler son vote, ça, est-ce que c'est pareil selon toi? Ceux qui disent, gars, je mets mon X dans toutes les cases.
2: Ouais, exactement. Ben,
1: ça sert pas à grand chose
2: parce que il y a pas de message. Ben, il y a un message clair en disant, OK, lui, il est pas content de rien. OK. Mais, tu sais, je veux dire, c'est pas très constructif.
1: Exact.
2: Tu sais, je pense que c'est mieux de faire un choix, essayer de faire un choix éclairé. T'sais, c'est vrai que ça n'a pas été une élection enlevante, mais les partis ont tous des plateformes, ont mis des idées sur la table. Donc, ça prend aussi... T'sais, la démocratie, là, c'est... Ça se gagne, puis je veux dire, on a un effort à faire.
1: C'est ça que j'allais dire, ça prend un petit peu d'effort de chaque citoyen
2: oui.
1: pour aller voir, étudier les plateformes.
2: Exactement.
1: Qu'est-ce qu'on nous propose? Est-ce que ça m'intéresse ou pas? Est-ce
2: c'est
1: que
2: ça.
1: J'ai envie de voter pour lui ou pour elle?
2: Oui, il y a une responsabilité oui. aussi. Là. Sinon, là, si on veut être dans un système autoritaire, communiste, où le parti, il y en a un seul, puis c'est lui qui décide. Ah, oh, c'est facile. Ben oui, est-ce que vous avez le goût de vivre dans un système politique comme ça? La question se pose.
1: Oui.
2: Donc oui, on a un effort à faire. Oui, vous sortez de chez vous, puis vous allez voter. Hey, une fois ou deux ans ou aux quatre ans, là, je veux dire, c'est vraiment pas un si grand effort que ça. Là.
1: Et c'est pas les sites qui manquent pour nous faire une tête non plus.
2: Non, exactement.
1: Si on en veut de l'information sur les partis, même aujourd'hui, vous pouvez encore en trouver. Là.
2: Et encore aujourd'hui, là, si vous êtes indécis, puis vous vous rendez notamment sur le site de la presse, il y a un résumé des plateformes, des différents thèmes par parti. Ça vous donne une très, très bonne idée. Je sais, moi, j'ai parlé avec des gens en fin de semaine qui étaient encore indécis.
1: Ah oui?
2: Ah oui, oui. Mmh. Donc, et des gens qui sont pour des partis puis qui pourraient changer dans l'isoloir, pourraient changer leur vote, il y a un bon pourcentage aussi. Donc, faites-vous une tête, mais de grâce, par respect pour notre Québec, notre système, notre démocratie, allez voter.
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0: anniversaires à sauter. Il y en a quelques-uns ce matin, en ce 5 octobre. Oui. Gisèle Thibodeau et Margaret Connors, c'est des 50 ans et plus de Maria. C'est l'anniversaire d'Alexandre Parent du club de golf de Carleton. Nelson Martin de Gascapé-Gag et aussi Nadia Gendron de Carleton. On vous salue, on vous souhaite une belle journée en ce 5 octobre. Journée d'élection, faut-il le rappeler? Passez une excellente journée. Pénélope, toi aussi.
1: Merci beaucoup. Toi aussi, Rock. On se retrouve au sport.
0: On se retrouve tout à l'heure au sport. Oh, bonne journée, tout le monde.
1: Bye.

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1: À donner une cuisinière, un réfrigérateur et un set de table avec quatre chaises à Saint-Siméon. On contacte Maria au 418-720-7391.
2: À vendre, roulotte 2023 East to West Altat 2600 KRB en très bonne condition, très moderne avec panneaux solaires, presque pas utilisé. Demande 37 000 $. Si intéressé, veuillez appeler au 506-395-6225 ou 506-395-8086.
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1: Notre passionnante histoire servie sur un plateau nous revient encore cet automne avec 50 comédiens figurants pour vous raconter les débuts de la colonisation sur les plateaux par les Acadiens et revivre avec humour différents moments de l'histoire du secteur. Madame André Roy et son équipe peuvent vous attendre le vendredi 9 octobre à 19h30 et samedi 10 octobre à 13h30 à l'église de Saint-Alexis de Matapédia. Les billets sont en vente au coût de 25 $ pour adultes et 10 $ pour les enfants de 12 ans et moins dans les épiceries et dépanneurs de la région de Matapédia et des Plateaux et en ligne sur la route des Belvédères. Ciné Bobine présente Le Chant des forêts, un documentaire de Vincent Munier qui sera présenté le mercredi 7 octobre à 19h30 à la salle de spectacle régionale Desjardins de New Richmond. On y suit Vincent, son père et son fils au cœur des forêts des Vosges. Trois regards, trois générations, une même fascination pour la vie sauvage. Le Cercle des fermières de Maria vous invite à sa réunion mensuelle le mardi 6 octobre à 19h au local habituel sur la rue des Voltigeurs. Joignez-vous à notre équipe. Pour information, 418-392-9881. Le Club des 50 ans et plus de Pointe-à-la-Croix vous invite à une soirée dansante le 10 octobre à 19h30 avec Paul Landry. Un service de cantine vous sera offert. Apportez vos consommations.
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monde, comment allez-vous ce matin? 10h04 en ce lundi 5 octobre. Pénélope Garon au microphone d'ici l'horizon. Très heureuse de vous retrouver ce matin. On y est arrivé. Jour J, jour du vote, mesdames, messieurs. Après 39 jours de campagne électorale, 5 principaux partis, des promesses, des discours, des plateformes, des débats. Il y en a eu plusieurs. Et partout sur le territoire, donc les bureaux de scrutin qui sont ouverts depuis maintenant un peu plus de 30 minutes le seront jusqu'à 20 heures ce soir. C'est le temps, c'est l'occasion pour vous de dire aux partis ce que vous pensez d'eux. Pendant 39 jours, ils vous ont parlé. Aujourd'hui, c'est vous qui avez le crachoir. C'est le temps d'exercer votre vote pour démontrer que vous êtes conscient de l'importance de ce geste démocratique et ça vous donne une voix au chapitre. Si vous ne votez pas, ben, vous êtes moins légitimé à chialer par la suite. D'ailleurs, dans quelques minutes, on recevra Julie Drapeau, la directrice de l'information, qui nous parlera de cette soirée électorale, soirée spéciale à compter de 20 heures, émission spéciale sur nos ondes. Elle sera avec nous dans une quinzaine de minutes. Il sera également question de financement des partis politiques grâce au vote reçu. C'est pourquoi chaque vote compte, notamment. Retour sur la météo à venir également. Bienvenue à Ici l'Horizon.

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0: Ariane Brunet qui chante « Je fais de mon mieux ». C'est ce qu'on fait au quotidien, n'est-ce pas, Julie Drapeau?
1: Et plus encore.
0: Julie Drapeau, notre directrice de l'information. Bonjour.
1: Bonjour, Pénélope.
0: Alors, je t'ai invitée en studio parce que je voulais qu'on parle, on mette la table pour notre soirée électorale qui va commencer sur nos zones à compter de 20h, évidemment, parce qu'on est de jour J, jour du vote. Peut-être nous dire, grosso modo, comment tu vois cette soirée-là?
1: Ben, c'est notre petit Noël, carrément.
0: Oui,
1: on va parler
0: sûr.
1: Politique comme on adore.
0: Oui.
1: On va avoir trois analystes avec nous. Un beau trio, je pense, avec Jacques Leblanc, qui a siégé des années sur le conseil d'administration d'Hydro-Québec. C'est un organisateur libéral. Il est spécialisé dans la gouvernance des institutions publiques aussi. Donc, avec la décentralisation des pouvoirs que l'on souhaite en Gaspésie, est-ce que c'est faisable? Comment est-ce que... quelle place la Gaspésie va avoir aussi dans les hautes sphères du nouveau gouvernement qui va être formé? Comment est-ce que la région va réussir à se faire entendre pour la suite? J'ai hâte d'écouter son point de vue là-dessus. On va pouvoir écouter Ghislain Gagnon,
0: oui,
1: qui lui est très connaisseur dans la dynamique, dans les dynamiques de la politique au Québec. Donc, parce que là, c'est une élection historique qu'on s'apprête à vivre avec cinq partis qui sont en liste. Donc, c'est forcément une nouvelle dynamique qui va s'installer au Québec. Et où est-ce que la Gaspésie se placera là-dedans? Qui vont être les interlocuteurs forts qui vont ressortir de la région pour faire entendre ces enjeux? Parce qu'on a quand même assez peu entendu parler des enjeux régionaux dans la dernière campagne, ben, en fait, dans la campagne électorale. Je ne sais pas si tu as la même impression que moi. Oui.
0: J'ai eu l'impression que notamment la CAQ et le Parti québécois, on avait l'impression que c'était vraiment une mainmise du national sur les candidats, que les candidats avaient un mot d'ordre, parce que de respecter une espèce de façon de faire, parce que quand je regardais notamment les sorties des différents candidats en région, il y avait une similitude. Il y avait, notamment au Parti québécois, quand il y avait un candidat qui faisait une sortie sur X, ben je le voyais dans Bonaventure, je le voyais dans Gaspé, je le voyais dans Matane, Matapédia. Il y avait une coordination, j'ai l'impression, au niveau du national pour leurs députés. J'ai l'impression que ça a été la même chose pour la CAQ, parce que la candidate de la CAQ ici dans Bonaventure, on a reçu de nombreux communiqués, mais toujours signés du national. Donc, il y avait peu de communiqués de presse régionaux. Parti québécois aussi, je dirais. Les libéraux, on les a plus ou moins entendus. Celui qui s'est démarqué au niveau régional, moi, je trouve que c'est le candidat de Québec solidaire avec son point de presse hebdomadaire. Il est le seul à avoir fait ça de façon systématique et qu'il adressait, je trouvais, des priorités régionales.
1: Et c'était fait complètement sans filet.
0: Oui,
1: les journalistes ont eu l'occasion d'arriver au point de presse sans communiquer, justement, mis à part, bon, quelques mots d'usage sur les propositions du jour du parti, mais vraiment, c'était fait de façon complètement libre sur toutes sortes de sujets de conversation, comme on aime. Donc, comme on aime s'imaginer la région, quels sont finalement quels sont les dossiers d'importance à soumettre au gouvernement. Donc, oui, c'est vrai qu'une mention spéciale à Yves Bonnier-Vigée là-dessus.
0: Effectivement, parce que c'est pas un candidat de la région, mais il a réussi à faire parler de lui. J'ai hâte de voir à quel point Québec solidaire va tirer son épingle du jeu dans cette élection. On pourra en parler ce soir, mais j'ai hâte de voir si ça a percolé cette initiative-là du candidat de Québec solidaire.
1: Oui, ça va être intéressant à surveiller, surtout que les grands noms de Québec solidaire sont quand même en danger aujourd'hui, la région de Québec, donc dans Jean Lesage puis Taschereau, mais aussi les circonscriptions d'Arun Boisy, puis
0: d'André
1: à Montréal. Ça va être parmi les luttes à surveiller les plus importantes, parce que dans le contexte justement de cinq partis politiques, 11 députés ou moins ou un peu plus de Québec solidaire, ça peut quand même faire une différence dans l'orientation des politiques gouvernementales à venir si, par exemple, un parti ou l'autre prend le pouvoir avec une petite majorité là, ou en étant minoritaire. Donc, des partis plus... en fait, avec moins de députés peuvent aller
0: marginaux.
1: Influencer... Plus marginaux, exactement, peuvent aller influencer directement les les politiques publiques. Puis aussi, comme troisième analyste, oui. Ce soir, on va avoir Sébastien Pagé, que vous avez entendu dans la course à l'investiture du Parti québécois dans Bonaventure, qui a été défait donc devant Pierre-Luc Bugeaud. Mais Sébastien Pagé, c'est un spécialiste du développement des régions. Mm-hmm. Il est en voie d'obtenir une maîtrise en cette matière-là. C'est un économiste, fonctionnaire au ministère des Affaires municipales.
0: Ouais.
1: Donc, sans doute que le point de vue de chacun, là, Jacques Leblanc, Sébastien Pagé, Ghislain Gagnon, sur l'avenir de la Gaspésie, sur son rôle au sein du gouvernement québécois, ça va sûrement être fort, fort intéressant. Entre autres, l'enjeu énergétique. Hein?
0: Oui.
1: On parlait des enjeux qui ont été moins traités sur la scène nationale, mais est-ce que le grand plan d'Hydro-Québec, donc de développer les parcs éoliens d'ici 2035, on parle quand même de 6000 mégawatts à développer en Gaspésie et au Bas-Saint-Laurent d'ici 2035, est-ce que ça va passer le cap des aléas du politique, finalement, dans l'avenir, parce que le prochain mandat du gouvernement, finalement, est-ce que par exemple, bon, ça a été mis en place par le gouvernement de la CAQ. Est-ce que, par exemple, le Parti québécois respecterait finalement le plan de développement stratégique d'Hydro-Québec? Ça va être à voir. Comment est-ce que le nouveau gouvernement va... Quelle approche va avoir le nouveau gouvernement sur l'achèvement du dossier du chemin de fer de la Gaspésie?
0: Ouais.
1: Ça a été plus ou moins clair pendant la campagne électorale. Mégane Perry-Mélenchon, la candidate dans Gaspé au Parti québécois, a été très, très prudente sur la suite des investissements réalisés entre Port-Daniel et Gaspé. Bon, on sait, ce dossier-là a été retiré du plan québécois des infrastructures en 2025. Bon, depuis, il y a eu des investissements de l'ordre... en fait, on a réouvert les appels d'offres pour un montant de 200 millions de dollars dans le troisième tronçon du chemin de fer. Mais quelle approche aura le nouveau gouvernement? Ça reste quand même à voir. Il y a une incertitude là-dessus.
0: Certainement. On va pouvoir en jaser aussi. On en parlera de ce dossier-là, oui. Du train ce soir, c'est certain, puis, avec les invités.
1: Puis ici, dans la circonscription, s'il y a un dossier sur lequel le prochain député est attendu, c'est le dossier des investissements à l'urgence de Maria, l'urgence, puis les soins intensifs.
0: Oui, donc. Ça va être intéressant de voir aussi, puis on va surveiller évidemment au fur et à mesure que les bureaux de scrutin remettent leur vote et le dépouillement. Ça va être peut-être la particularité qu'il faut dire à nos auditeurs, parce qu'il y a une offre incroyable de soirée électorale, oui. Mais ici, on va avoir un regard très régional dans Bonaventure, tout en surveillant aussi ce qui se passe ailleurs, parce que l'enjeu du gouvernement majoritaire ou minoritaire aura un impact notamment sur notre région.
1: Oui, puis le pouvoir que la région aura, son mot à dire qu'elle aura dans la formation du nouveau gouvernement. Puis effectivement, pour ce qui est de notre soirée électorale, du déroulement du dépouillement, c'est que nous aurons Mario Cyr qui sera au bureau de la directrice de scrutin, qui va récolter finalement les résultats section de vote par section de vote pour les transmettre à Sandra McNeil, notre directrice générale, qui est en charge de remplir les tableaux du déroulement du vote par candidat. Et puis, au moment où nous aurons finalement chaque municipalité de compléter, nous pourrons donner les tendances vers où se dirige le vote en le comparant finalement à 2022 et 2018. Donc, très tôt, je pense que nous aurons une bonne idée de qui va être élu dans la circonscription Bonaventure.
0: Oui, assez rapidement. Puis comme tu dis, ça sera intéressant de voir aussi quelle sous-région dans Bonaventure ont embarqué dans le discours de qui.
1: Oui.
0: Est-ce que qui est satisfait ou non de la députée sortante et tout ça, ça va être un portrait qu'on va pouvoir tracer au fur et à mesure. Donc 20h, je disais qu'on lance l'émission, devrait se terminer autour de 22h30.
1: Oui, de 22h30, je pense qu'à ce moment-là, nous aurons une bonne idée de qui représenterait la circonscription de Bonaventure et puis nous aurons l'occasion donc de discuter de plein de thèmes de développement régional avec nos invités.
0: Ah, ça va être intéressant. Mm-hmm. C'est donc rendez-vous ce soir à 20h. Merci beaucoup, Julie.
1: Merci.
0: À ce soir.

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7: Bonne journée à tous et à toutes. Après 39 jours de campagne, c'est maintenant l'heure du vote. Les électeurs de la circonscription de Bonaventure sont invités aux urnes depuis 9h30 ce matin. Les bureaux sont ouverts jusqu'à 20h. 5 candidats se font la lutte dans Bonaventure. Le cégep de la Gaspésie augmente sa capacité d'accueil en résidence. Après 17 millions investis dans les résidences du campus de Gaspé, le cégep de la Gaspésie a inauguré son nouveau pavillon, le CIBO. Et Alexis Deschênes dénonce le refus d'excuses de la ministre fédérale des Pêches envers les pêcheurs pélagiques. Ben voilà, le bulletin complet va se représenter à 11h30.
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C'était l'âge et d'où je viens. Je ne sais pas ce que vous en pensez, vous, des chansons de plus en plus populaires où on parle le franglais, moitié anglais, moitié français. Est-ce que ça vous dérange? Moi, je trouve tellement qu'on a une belle langue française. Pas de problème avec la musique en anglais non plus, même si on a choisi à Ici l'Horizon de vous offrir une émission avec 100% de musique francophone. Mais je ne sais pas pourquoi, mais moi, ça me dérange un peu. Je serais très curieuse de vous entendre. Vous pouvez m'écrire animation@commercialsufm.com pour me dire ce que vous en pensez ou encore sur notre page Facebook Fans de Sieux. Qu'en pensez-vous lorsqu'on utilise autant l'anglais que le français, même dans la même phrase? Je vous ai dit, je ferai un petit retour météo parce que je l'ai pas fait dans mon introduction. Donc, on prévoit des nuages, même si on a de très belles percées de soleil depuis ce matin. C'est assez beau. On prévoyait 15 à 25 millimètres de pluie. Est-ce qu'on l'a d'ici midi, peut-être. Des vents du sud qui sont attendus en après-midi, 20 km/h, même des rafales à 40, avec un maximum de 12 pour la journée. Des averses ce soir et cette nuit, 5 mm, mais vous avez le temps d'aller voter avant qu'il se mette à pleuvoir. Et c'est vraiment demain, là, il y a un avertissement de tempête automnale pour l'est du Québec. Donc, on parle de tempête de vent, des vents d'ouest assez soutenus durant une douzaine d'heures, 70 km/h, des rafales à 90 km/h. Donc, ça devrait être assez fort. Et ce qui est incroyable, c'est à quel point ça va durer longtemps. Mais c'est ça, on parle d'une douzaine d'heures. Ça, c'est pour demain, mardi. Et un 60% de probabilité d'averse le matin, 11 degrés en ce moment sur la baie des Chaleurs. Et je veux parler d'élection parce que on entend parfois des gens qui disent bon, moi je veux manifester, là, je suis pas contente, alors j'irai pas voter. Moi, je vous dis, allez donc voter. On était à la dernière campagne électorale au Québec à quelque 66% de participation. Pourquoi on monte pas ça à 95%? Je comprends qu'il y a toujours un 5% des gens soient malades ou impossibilité d'aller voter, des forces majeures et tout ça. Mais on est dans un endroit, on a la chance de vivre en démocratie, on a la chance d'aller voter en toute sécurité, en toute liberté. On a une grande chance. Il y a des gens qui vont voter ailleurs dans le monde sous peine de se faire tirer, de sauter sur une bombe. Et nous, on a vraiment un privilège, mais un privilège qui se gagne parce que la démocratie, faut pas la prendre pour acquis. On doit exercer notre vote pour la garder bien vivante, cette démocratie. Mais je vous dirais aussi que quand vous allez voter, vous envoyez un message aux partis politiques en place, à ceux qui sont élus au gouvernement en place, mais aussi aux partis politiques qui vous parlent. Ça peut être les partis marginaux. Vous ne pouvez pas dire, j'aime un parti, il est seulement 8% dans les sondages, qu'est-ce que ça change? Mais ça change des choses. Ça change pour ce parti-là, notamment, ça lui donne du financement. On n'aime pas beaucoup ça, parler d'argent au Québec, mais la politique, c'est aussi, le nerf de la guerre, c'est aussi l'argent parce que vous devez faire fonctionner faire fonctionner un parti. Il doit avoir des gens des recherchistes qui, pendant qu'ils sont élus ou non, je prends l'exemple du Parti conservateur du Québec. Éric Duhaime, en 2022, a eu 12,9% du vote, n'a eu aucun élu. Et pourtant, s'il a réussi à continuer à faire vivre son parti durant 4 ans jusqu'à ces élections-ci, où là, on pense qu'il pourrait être un parti reconnu à l'Assemblée nationale, ça reste à voir, mais on croit, selon les chiffres des différents sondages, qu'il irait chercher le minimum requis qui est de 12 députés et peut-être même plus. Donc, lui, en 2022, 12,9% des voix, ça lui a valu en 2025, 1,6 million de dollars.
Ça, c'est de l'argent qui lui permet d'embaucher des gens qui vont travailler sur une plateforme, qui vont aller voir des gens sur le terrain, qui vont faire de la recherche, qui vont travailler à préparer la prochaine élection. Il y a aussi une allocation supplémentaire qui est reçue par chacun des partis au déclenchement de la campagne. Un total, il y a une enveloppe, OK, au déclenchement des élections, qui correspond à 1 $ pour chacun des 6,3 millions d'électeurs qui sont inscrits sur la liste électorale. Et ensuite, ce montant-là, cette enveloppe-là de 6,3 millions est répartie selon les résultats obtenus aux dernières élections. Donc, pour 2026, on est allé voir les résultats de 2022. Je reviens avec mon exemple du Parti conservateur. Ça lui a donné une allocation de 814 000 $ pour partir la campagne de 2026. C'est pas rien. Une campagne, il faut mettre des pancartes. Il faut distribuer des plateformes, il faut les faire imprimer. Il y a un autobus, il y a les dépenses de campagne. C'est de l'argent. Donc, c'est Alain Reyes qui avait ressorti ce chiffre-là. Il y a un autre mécanisme aussi qui aide les partis quand vous votez pour eux. C'est qu'un parti qui obtient au moins 1 % des votes valides à l'échelle du Québec, obtient le remboursement de 50 % de ses dépenses électorales admissibles. Si vous avez moins d'un pour cent, on ne vous rembourse pas la moitié de vos dépenses électorales admissibles. Donc, ça aussi, c'est important. Quand vous votez, ça, c'est pour le côté financier dont je voulais vous parler de ce que vaut votre vote. Mais voter pour un parti, c'est aussi envoyer un message clair. Si vous avez toujours voté pour un tel parti, que cette année, vous décidez de voter pour un parti qui vous ressemble peut-être moins, mais ça envoie un signal au parti en place pour lequel vous avez toujours voté pour dire, ben moi, je suis pas contente de ce que vous offrez, je suis pas contente de la direction dans laquelle vous allez. Soyez certains que les partis regardent les chiffres. Ils vont regarder par bureau de scrutin, ils vont regarder par circonscription, ils vont évaluer les chiffres, ils vont se poser des questions par la suite. Qu'est-ce qui s'est passé? Qu'est-ce qui fait que dans Bonaventure ou dans Gaspé ou dans Matane, Matapédia, on a eu moins de votes que les dernières élections ou au contraire, qu'on a eu plus de votes? Qu'est-ce qu'on a fait qui a plu aux gens? Et dans quelle direction on doit aller, parce que notre base veut qu'on aille dans ce sens-là. Chaque vote compte. Ne croyez pas ceux qui sont désabusés autour de vous et qui vous disent « ça donne rien de voter ». Parce que de toute façon, on nous écoute pas. Le gouvernement, là, l'État québécois, c'est qui, vous pensez? Ben c'est vous. C'est vous, c'est moi, c'est nous tous. C'est ça, la politique, c'est nous, c'est une action collective. Et au cœur, il y a la population. Et notre système est peut-être pas parfait. Il y a beaucoup de questions sur la réforme de notre mode de scrutin. Il est peut-être pas parfait, mais malgré tout, votre compte. Vous avez jusqu'à 20 heures pour vous y rendre. Allez-y. Vous serez fiers. Moi, il n'y a pas une fois que je peux aller voter que je suis sortie de bureau de scrutin avec un sentiment de fierté. De dire, moi, ma petite personne, à mon échelle, à moi, je me suis fait entendre, j'ai voix au chapitre. Et oui, en quelque sorte, on fait une différence.

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Bonjour tout le monde, il est 11h en ce lundi 5 octobre, jour de scrutin partout au Québec. Les électeurs sont appelés aux urnes, les gens de Bonaventure. C'est le temps de se rendre, voter, de vous exprimer parce que on va en récolter les fruits et potentiellement pour les 4 prochaines années si on a un gouvernement majoritaire. Les bureaux de scrutin sont ouverts jusqu'à 20h ce soir. Et pendant ce temps, la météo, on est toujours sur un sous-avertissement de la part d'Environnement Canada d'une tempête automnale, donc de forts vents. Ça devrait commencer tranquillement au cours de la nuit et se poursuivre demain. J'aurai un bulletin complet de météo d'Environnement Canada dans les prochaines minutes. Aussi, ce qui s'en vient au menu, les informations de la presse canadienne, ça s'en vient dans quelques instants. À peine les informations régionales sous le coup de 11h30, les sports avec nul autre que M. Recarvé sous le coup de 11h45 et d'autres informations à venir aussi sous le coup de 11h15. Je vais revenir évidemment sur cette journée de scrutin, sur la campagne électorale qui est terminée après 39 jours de campagne. C'est à vous de vous prononcer, mesdames, messieurs, dans les différents bulletins de vote. Ils sont nombreux. Aujourd'hui est ouvert. Salutations à l'ensemble des travailleurs d'élections qui sont là, qui étaient là au bulletin, au vote par anticipation, qui y seront encore aujourd'hui jusqu'à 20h. Bienvenue à cette deuxième heure d'ici l'horizon. Voici maintenant vos informations de la presse canadienne. Eh bien oui, le jour J est arrivé au Québec. Les électeurs se rendent aux urnes pour élire leur prochain gouvernement. Les bureaux de vote sont ouverts depuis 9h30 ce matin, fermeront à 20h. Les électeurs sont invités à trouver leur bureau sur le site d'Élections Québec. Pour pouvoir voter, il faut être inscrit sur la liste électorale et aussi présenter une preuve d'identité officielle. Il est recommandé de se présenter aussi avec la carte de rappel reçue par la poste. Pour obtenir une majorité à l'Assemblée nationale, un parti devra remporter l'élection dans 64 des 127 circonscriptions du Québec.

0: propose des mesures visant à fixer un délai d'un an pour les décisions relatives aux projets fédéraux. La pièce législative cherche aussi à modifier les conditions dans lesquelles le ministre du Travail peut intervenir dans un conflit de travail. Dans les rangs de l'opposition, le Parti conservateur de Pierre Poilievre demandera au gouvernement de fixer comme objectif la production d'un million de barils de diesel par jour. Une analyse publiée par 4 chercheurs de la Colombie-Britannique affirme qu'il serait préférable de conserver l'heure normale toute l'année plutôt que d'adopter l'heure avancée en permanence. L'étude parue dans le journal de l'Association médicale canadienne est publiée alors qu'une grande partie de l'Ouest canadien s'apprête à abolir le changement d'heure. L'analyse met en garde contre les risques pour la santé, l'économie et le bien-être des élèves liés au matin plus sombre en hiver. Le neuroscientifique Ralph Misselberger de l'Université Simon Fraser estime que même si les gens souhaitent plus de soleil le soir, commencer sa journée dans l'obscurité entraîne des conséquences. À l'étranger maintenant, le premier ministre de l'Espagne, Pedro Sanchez, a déclenché des élections anticipées qui auront lieu le 29 novembre. L'Espagne est actuellement confrontée à une crise du logement importante et au cours des dernières semaines, des manifestations ont accentué la pression sur le gouvernement. La semaine dernière, les partis d'opposition de droite ont uni leurs forces pour faire échouer 2 décrets d'urgence qui comprenaient des mesures visant à réduire les expulsions et la spéculation immobilière. Monsieur Sanchez a fait valoir qu'une coalition progressiste plus large permettra aux Espagnols de s'attaquer aux principaux problèmes auxquels le pays est confronté. Et puis en terminant, l'Ukraine affirme que ses frappes à longue portée ont neutralisé plus de la moitié des capacités de raffinage de pétrole de la Russie. Selon le ministère ukrainien de la Défense, les récentes frappes contre des raffineries ont mis hors service 51% des capacités de ce pays. La Russie a toujours été le 3e producteur mondial de produits pétroliers raffinés à partir de pétrole brut, derrière seulement les États-Unis et la Chine. Voilà, c'était vos informations de la presse canadienne.
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0: À la météo, on prévoyait 15 à 25 mm de pluie ce matin. Ça ne s'est pas encore avéré pour le moment. Il y a de belles percées de soleil. Par contre, on pourrait avoir des vents du sud à 20 km/h, rafales à 40 en après-midi, maximum de 12 pour aujourd'hui. Ce soir et cette nuit, on prévoit 5 mm de pluie avec des vents d'ouest à 30 km/h, mais des rafales à 50, voire même 70 km/h au cours de la nuit et un minimum de 4. Et pour demain, c'est là que ça se corse si on se fie à Environnement Canada. Tempête automnale prévue pour l'est du Québec avec des forts vents.

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6: 11h18, les bureaux de scrutin sont ouverts depuis 9h30 ce matin. Comment ça s'est déroulé du côté des chefs? Voyons voir le chef du Parti conservateur, Éric Duhaime. Lui a exercé son devoir de citoyen et est allé voter dans la circonscription de Bellechasse. C'est là où il se présente. Il était accompagné de son conjoint. Il y avait ses parents aussi qui étaient sur place avec lui. Le message de M. Duhaime, c'est aujourd'hui, c'est important de s'exprimer. Il dit, c'est plus le temps de faire de la politique aujourd'hui. La campagne, elle est faite. Les Québécois ont une opportunité de continuer à démontrer qu'on tient à notre démocratie. Un petit peu le message que je lançais en ouverture d'émission. Je suis très d'accord avec M. Duhaime. Il dit, on a une démocratie saine, une des meilleures au monde et j'espère que tout le monde va aller faire son devoir de citoyen. C'est vrai que ce serait magnifique de voir un taux de participation au vote. En haut, moi, je vise le 90%. On devrait viser le 100%, mais je sais, alors qu'on était à 66% lors des dernières élections provinciales. Donc, c'est le message lancé aux électeurs aujourd'hui. M. Milliard, lui, est à voter aux alentours de 10h15. Là, le premier à avoir été voté, c'est le conservateur Éric Duhaime. D'ailleurs, la journaliste Fanny Lévesque, qui était en entrevue hier, qui disait qu'elle a fait le saut dans différents autobus, disait que vraiment, ce sont les conservateurs qui ont fait les journées les plus longues, que M. Duhaime était très, très tôt dans l'autobus et ça finissait très, très tard le soir. Vers 10h20, Charles Milliard, lui, le chef du Parti libéral du Québec, était à North Hatley, c'est dans l'Estrie, c'est là qu'il est. Il est candidat, lui, dans sa circonscription d'Orford. Il y a M. Saint-Pierre Plamondon, 10h25, qui, lui, est allé voter dans sa circonscription de Camille Lorrain, c'est dans l'Est de Montréal. Il a voté et il s'est dit son message très fier de sa campagne. Bon, ce serait très surprenant de voir un chef dire qu'il n'est pas fier de sa campagne. Toujours est-il qu'il s'est dit fébrile, mais serein à la fois. Et lui aussi a le message « Allez voter ». M. Saint-Pierre Plamondon dit « Vous avez entre vos mains le changement que vous souhaitez. C'est à vous de jouer. » Et j'encourage le plus grand nombre de personnes à aller voter. Madame Fréchette, Paquette est allée voter, elle, vers 10h48, qui a fait un ultime plaidoyer pour la troisième voie. Elle était accompagnée de ses collaborateurs les plus proches, son conjoint également, Guy Nadeau. Elle était dans la circonscription de Trois-Rivières. C'est là qu'elle se présente. Mais Madame Fréchette, c'est entre autres une des circonscriptions que l'on va surveiller de près. Madame Fréchette, qui est loin d'être assurée d'une victoire dans sa propre circonscription. Madame Fréchette qui a dit, qui a continué à faire de la politique quand même aujourd'hui. Elle a dit qu'elle invitait les Québécois à réfléchir à la suite des choses. Elle espère que ceux qui veulent, est-ce que les électeurs veulent un gouvernement qui va nous engager dans une campagne référendaire où tout sera chamboulé, ou un gouvernement qui va miser sur la stabilité. Donc, elle a fait un ultime appel pour sauver la troisième voie. J'avoue que ça, c'est assez rare quand même. C'est assez rare de voir un chef de parti avoir un message de la sorte en pleine journée de scrutin. Madame Gazal, j'ai pas encore eu d'information à savoir si elle avait voté. Peut-être qu'elle votera un petit peu plus tard. Voilà, c'était la façon dont ça se déroule pour les chefs aujourd'hui en ce jour de scrutin.

0: 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Voici maintenant le bulletin d'information régionale.
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2: Bonne journée à tous et à toutes. Après 39 jours de campagne, c'est maintenant l'heure du vote. Les électeurs de la circonscription de Bonaventure sont invités aux urnes. 5 candidats se font la lutte. Catherine Blouin de la coalition Avenir Québec tente de conserver son poste. Le Parti québécois a présenté le président du syndicat des infirmières, infirmières auxiliaires et inhalothérapeutes de l'Est du Québec, Pierre-Luc Bugeaud, pour lui faire la lutte. Le Parti libéral est défendu par l'agent d'immeuble Christian Cyr et Québec solidaire par l'ex-directeur régional de la santé publique Yves Bonnivigé. Dominique Côté représente les conservateurs. Il s'est tenu à l'écart de la place publique tout au long de la campagne électorale. Les deux offensives menées cet été par Vivre en Gaspésie pour recruter des travailleurs dans le secteur des soins dentaires ont porté fruit. Au total, 167 personnes ont été rencontrées au mois de juin et au mois d'août pour leur présenter les opportunités d'emploi dans la région. Selon la conseillère en développement et attraction, Catherine Landry, elle précise que de ce nombre, 29 ont démontré de l'intérêt à travailler ici.
3: On a rencontré quand même 167 personnes qui ont pris le temps de venir vraiment rencontrer l'équipe de Vivre en Gaspésie pour parler des opportunités professionnelles. C'est beaucoup des dentistes, mais aussi des hygiénistes dentaires et des assistantes dentaires parce qu'il y a des besoins dans les trois titres d'emploi. Ça s'inscrit tout ça vraiment dans notre volonté de répondre aux besoins prioritaires de main-d'œuvre.
2: Et dans le groupe, on retrouve 19 dentistes, au finissant 8 hygiénistes dentaires et 2 assistants dentaires. Catherine Landry précise même que certains ont effectué une visite en Gaspésie.
3: Certaines personnes là, qui sont venues en visite cet été, c'est commencé à explorer un peu. Celles qu'on voit qui ont vraiment de l'intérêt et qui ont le souhait de rester en contact avec nous, on a une agente dédiée à l'accompagnement au sein de l'équipe de Vivre en Gaspésie. Donc, elle est en contact soutenu avec toutes les personnes qui nous donnent leurs coordonnées, qui veulent en savoir plus. Elle fait des rencontres personnalisées et elle va les accompagner vraiment dans tout le processus de maillage, par exemple, avec un employeur potentiel. Des fois, c'est pour le conjoint, la famille. Donc, c'est vraiment un accompagnement global.
2: Et d'autre part, le cégep de la Gaspésie augmente sa capacité d'accueil en résidence. Après 17 millions investis dans les résidences du campus de Gaspé, le cégep a inauguré son nouveau pavillon Cibou. Il s'agit de la dernière résidence qui a été rénovée depuis le début des travaux qui ont été entamés en 2020. Autrefois utilisé comme bureau pour des organismes communautaires, le pavillon Cibou retrouve son utilisation initiale et pourrait loger 28 étudiants de plus. Yolaine Arsenault avoue qu'il est à temps, puisque les résidences ont été construites il y a plus de 50 ans.
4: Là, on a commencé autour de 2019-2020. Puis en 2023, là, on finissait de terminer l'intérieur des 56 appartements de la résidence. Dans les appartements, il peut habiter 4, 5 ou 6 personnes selon la grandeur de l'appartement. Puis, à partir de 24-25, on a rénové nos 3 pavillons de chambre. Il faut se rappeler qu'on a un pavillon qui avait quand même été la proie des flammes là, en 2018. Mmh. Fait que celui-là, il avait été reconstruit à neuf.
2: Et Yolaine Arsenault, directrice générale du Cégep de la Gaspésie-des-Îles, précise que les 3 pavillons existants de la résidence portaient déjà les noms des rivières Saint-Jean, York et Dartmouth. Le nom Cibou vise à faire rayonner la culture des Premières Nations.
4: On l'a aménagé comme un pavillon. Il y avait déjà les 3 autres pavillons qui ont des chambres, puis des espaces communs. 2 salles de bain par étage, une cuisine. Donc, les étudiants ont leur chambre, c'est leur endroit pour eux. Nos 3 autres pavillons qui avaient des noms, le nom des rivières, des 3 rivières de Gaspé, ben on souhaitait rester dans le thème. Ça a été une façon de se rapprocher de la communauté Mi'kmaq de Gaspé. On nous a proposé ce nom-là, le pavillon Cibou. Cibou qui veut dire rivière en Mi'kmaq.
2: Et avec ces investissements, c'est maintenant 357 étudiants qui peuvent être hébergés au campus de Gaspé. Alexis Deschênes dénonce le refus d'excuses de la ministre fédérale des pêches envers les pêcheurs pélagiques. Il s'agissait pourtant d'une recommandation du comité permanent des pêches et des océans voulant que le MPO fasse parvenir une lettre d'excuses aux pêcheurs de poissons pélagiques des zones de pêche du homard 19 et 17 pour les avoir privés de permis exploratoires de pêche au homard, et que ces pêcheurs en difficulté soient pris en compte dans les décisions futures. Dans sa réponse, la ministre ne répond pas à cette demande, dénonce le député de la Gaspésie-les-Îles de la Madeleine-Lestigouche, Alexis Deschênes.
5: Ce qu'on a eu, c'est une réponse plutôt vague, là, mais qui assurément ne contient aucune excuse ni aucune garantie pour l'avenir. Alors, c'est déplorable. C'est un manque de sensibilité de la ministre envers ces pêcheurs-là qui traversent des années très difficiles. Puis aussi envers le comité des pêches, qui est quand même une entité transpartisane.
2: Et pire encore, la ministre a refusé de s'engager à corriger le tir envers les pêcheurs pélagiques lors des prochaines attributions de permis pour les flottilles en difficulté.
5: On parle d'une dizaine de pêcheurs du sud de la Gaspésie qui, en effet, vivent des années difficiles depuis le moratoire. Une chose est sûre, moi, je veux être leur allié. Et je pense qu'il y a de l'avenir dans les pêches puis qu'il y a de la place pour eux. On va essayer d'identifier des opportunités dans l'avenir puis de les appuyer.
2: Et l'état des stocks s'est amélioré récemment. Une réouverture de la pêche fait partie des solutions envisageables selon Alexis Deschênes. En terminant, la surveillance de la maladie débilitante des cervidés sera mise en œuvre pour la première fois en Gaspésie cette année. Depuis 2007, le ministère de la Faune mène des activités de surveillance visant à détecter cette maladie qui touche principalement les chevreuils. La MDC est une affection dégénérative du système nerveux central qui touche les cervidés. Elle est fatale dans 100% des cas. Une fois établie dans un milieu, elle ne peut pas être éradiquée. Et comme la population de chevreuils de la Gaspésie est en croissance, le ministère juge pertinent de mettre des activités de surveillance en place. Les chasseurs sont donc invités à faire analyser la tête de leur gibier en la déposant dans les boucheries participantes ou au bureau de la direction régionale de la gestion de la faune en Gaspésie. Les cerfs doivent être âgés de plus de 12 mois. Voici Marie-Claude Richer, biologiste à la direction régionale de la gestion de la faune.
6: On a besoin de la tête d'un animal mort là, pour pouvoir prélever des ganglions ou l'obex. Là, c'est une partie du tronc cérébral. Donc, on a besoin que les chasseurs de cerfs nous apportent leur tête ou à leur boucher. Les chasseurs peuvent garder les bois s'ils souhaitent conserver les bois de leur cerf.
2: Un seul cas a été détecté au Québec en 2018 dans un élevage de cerfs dans les Laurentides et rien ne démontre que cette maladie est dangereuse pour l'homme. La boucherie Labrec à Cascapédia-Saint-Jules participe au programme de détection. Ben voilà, c'est ce qui complète. On vous souhaite à tous et à toutes de passer une très belle journée d'élection.
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1: On a des petites percussions en studio. Roch Harvey, bonjour.
2: On a des percussions parce qu'il y a un gâteau de fête dans le studio
1: oui,
2: Pénélope.
1: Je sais pas c'était qui.
2: C'était pour Pénélope Garon, mesdames, messieurs, c'était sa fête ce week-end.
1: OK. Passons au sport, Roch Harvey.
2: Elle a eu 22 ans et demi.
1: Ah, c'est beau la vingtaine.
2: Oui.
1: Alexander Ovechkin. Mais là,
2: ça vient tout juste de sortir.
1: C'est toute une nouvelle, Roch. Il nous amène une primeur.
2: Il a fait une grande annonce à ses coéquipiers des Capitals de Washington au cours de la fin de semaine. Ça serait sa dernière saison, 2026-2027.
1: Ben oui.
2: Dans la Ligue nationale, le meilleur buteur de l'histoire du circuit a amorcé la semaine dernière sa 22e campagne de sa brillante carrière. Il n'y a pas trop de détails pour l'instant, mais l'important, c'est que ça a été annoncé. C'est officiel, ça a été annoncé par lui-même à part ça.
1: C'est comme si on a l'impression qu'Ovechkin y allait jouer pour toujours.
2: Oui, il fait partie du décor depuis des années.
1: Hey, 22 ans dans la Ligue nationale.
2: C'est quand même pas pire, oui.
1: Puis, Kaden Goulet, qu'est-ce qui se passe avec lui?
2: Bon, écoute, il a franchi une nouvelle étape dans sa remise en forme. Oui. Il était sur la glace ce matin à l'entraînement avec un chandail régulier.
1: Ah,
2: donc, ça veut dire que l'équipe médicale a jugé qu'il était prêt à encaisser des contacts. Mm-hmm. Il avait été opéré durant l'été au muscle adducteur. Il entame la 4e semaine de sa convalescence. Alexandre Carrier, lui, blessé en 2e période du match de samedi, a participé à l'entraînement. C'est une bonne nouvelle.
1: Oui.
2: Le défenseur québécois qui a quitté la rencontre après avoir fait une vilaine chute dans le coin de la patinoire. Olivier Kapanen, lui, est évalué au quotidien en raison d'une blessure au bas du corps depuis la semaine dernière. Était lui aussi de la partie.
1: Bon.
2: Il y a Demidov, lui, qui brillait par son absence. Il profitait d'une journée de traitement, puis on en avait parlé il y a à peu près quelques jours. Coupe de jours, Pénélope.
1: Hein?
2: Je pense que oui.
1: On a parlé au cours de l'été.
2: Alors, il a raté 2 entraînements il n'y a pas longtemps, Pénélope.
1: Oui.
2: Parce qu'il devait subir des traitements. Il avait bloqué un tir lors du match hors concours face au sénateur. Puis on dirait que ça traîne.
1: Okay.
2: Mais il a quand même compté un but en fin de semaine. C'est la bonne nouvelle aussi.
1: On va parler... juste en terminant, le Canadien rejoue demain. C'est ça, demain soir.
2: Face aux Hurricanes de la Caroline à Montréal.
1: Les Hurricanes qui jouent dans leur tête.
2: Oui, parce que c'est eux qui les ont éliminés l'an dernier au printemps.
1: Ben oui. J'avais trouvé que c'était quand même un petit peu... Je veux pas sous-estimer le stress que vivent les joueurs d'hockey, là. Mais de parler de choc post-traumatique face aux Hurricanes, ça me semblait un petit peu intense.
2: Ils sont quand même pas allés en Afghanistan.
1: Quand même pas. Mmh. Exactement.
2: On s'entend.
1: Oui. Parlant de tennis maintenant et du Russe Medvedev qui a perdu beaucoup. Il a perdu beaucoup en demi-finale?
2: Ben, il a perdu beaucoup. Je vais te dire pourquoi c'est drôle de France, là, mais tu vas comprendre assez vite. C'est qu'il a été disqualifié. Il a pété les plombs. Il a frappé une balle. C'est allé frapper un spectateur en bas de l'œil. Donc, il a été éliminé. Puis, il n'aura pas le droit non plus. L'arbitre n'a eu d'autre choix que de mettre fin au duel. Djokovic lui a obtenu le privilège de se mesurer à l'Australien Alex de Minaur au tour ultime. Demain, il va tenter de décrocher son 102e titre en carrière. Pour sa part, le perdant, lui, devra renoncer aussi à la bourse qu'il aurait obtenue en Chine, ainsi qu'au point du classement de l'ATP relié à sa présence dans le camp et danse. Medvedev se dirigeait vers la défaite, oui, au moment de commettre son geste de frustration, mais ça balle a heurté l'œil gauche d'un individu qui était assis dans les gradins. Ça paraît pas bien. Moi, j'aime pas ça quand les joueurs sont pas capables de se contrôler. Je comprends qu'ils sont dans le feu de l'action, là, mais apprendre à contrôler, c'est pas le premier joueur qu'on voit faire ça.
1: Oh non. On a eu beaucoup dans l'histoire du tennis aussi.
2: C'est assez impressionnant, puis c'est pas très élogieux. C'est pas un bel exemple non plus pour les jeunes joueurs.
1: Non, puis surtout, Medvedev, là, il la frappe à peu près la balle. Donc, je sais pas, le monsieur qui a reçu une balle dans l'œil, là...
2: J'espère qu'elle arrivait pas trop vite, mais tu sais...
1: Mais elle arrivait pas trop vite, je veux dire, ces joueurs-là, c'est des machines aujourd'hui.
2: Il a pas fait un petit...
1: Non, il était frustré, fait qu'il l'a frappé la balle.
2: Oui. Alexander Zverev aussi avait l'habitude de péter les plombs. On dirait que c'est un peu mieux depuis quelques années, là, mais c'est vraiment pas élogé.
1: On respire par le nez.
2: Oh que oui.
1: Merci beaucoup, Rod Carvey.
2: Bye bye.
1: À demain. Bon vote. Oh non, c'est déjà fait, toi.
2: Moi, c'est déjà fait.
1: C'est déjà fait, moi aussi. Bon, ben, on va souhaiter une belle soirée électorale.
2: Ah oui, puis bonne soirée à toi.
1: Merci, puis on se voit demain
2: matin.
1: Bonne fête
2: aussi, hein?
1: On s'en va avec un succès de 1987.
2: Ah, ça, c'est bon, ça.
1: Ah, ben, je suis contente. Parce que moi aussi, Vanessa Paradis, Joe le Taxi, j'adore cette chanson-là. Vanessa Paradis, je l'ai toujours aimée.
2: Oui. Beau saxophone.
1: Comment? On va aller voir si ça ressemble à ça. Salut.

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8: Eh bien oui, dernier appel météo de cette émission. On prévoit des nuages essentiellement. On pourrait avoir des vents du sud à 20 km/h, rafale à 40 cet après-midi, maximum de 12 ce soir. Et cette nuit, on pourrait avoir des averses hauteur de 5 mm. Des vents assez soutenus qui devraient commencer ce soir, cette nuit, 30 km/h, rafale à 50, voire même à 70 km/h. Et ça, c'est au cours de la nuit. Vous avez le temps d'aller voter sans vous faire écorner. Par labor. Minimum de 4 pour cette nuit, donc ce vent-là va avoir un impact sur la température. Demain, c'est là que ça se corse. Si on se fie à Environnement Canada, on est sous une veille de tempête automnale pour tout l'est du Québec. En fait, une tempête de vent, des vents d'ouest soufflant en rafale jusqu'à 90 km/h. Et ce, de façon soutenue durant une douzaine d'heures. On a mélangé avec ça 60% de probabilité d'averse pour demain matin. Mais aujourd'hui, ça regarde bien. On a quand même des petites percées de soleil, quoiqu'elles se font de plus en plus petites. Je regarde à l'extérieur, c'est pas mal les nuages qui ont pris la place. Les anniversaires en ce 5 octobre, le Club des 50 ans et plus de Maria souhaite bonne fête à Gisèle Thibodeau et à Margaret Connors. Bonne fête également à Alexandre Parent du Club de golf de Carleton, à Nadia Gendron de Carleton et à Nelson Martin de Giscapegaig. Alors, joyeux anniversaire à vous toutes et tous qui célébrez votre fête aujourd'hui. Je vous souhaite un très bel après-midi. Dès 14h, c'est Louis-Philippe Morin qui sera là pour la dernière période. J'y serai à compter de 15h. Je vous rappelle notre émission spéciale élection dès 20h. Alors, venez passer la soirée électorale bien branchée sur les ondes de Cieux FM. Je vous souhaite une excellente journée. Allez voter. À plus tard. Tout le monde, bye bye.

Voici maintenant vos informations de la presse canadienne. Eh bien oui, le jour J est arrivé au Québec. Les électeurs se rendent aux urnes pour élire leur prochain gouvernement. Les bureaux de vote sont ouverts depuis 9h30 ce matin, fermeront à 20h. Les électeurs sont invités à trouver leur bureau sur le site d'Élections Québec. Pour pouvoir voter, il faut être inscrit sur la liste électorale et aussi présenter une preuve d'identité officielle. Il est recommandé de se présenter aussi avec la carte de rappel reçue par la poste. Pour obtenir une majorité à l'Assemblée nationale, un parti devra remporter l'élection dans 64 des 127 circonscriptions du Québec. Et c'est également aujourd'hui qu'entre en vigueur la nouvelle garantie de bon fonctionnement au Québec. Garantie qui s'applique à 14 catégories de biens, dont certains électroménagers et appareils électroniques. Si un produit fonctionne mal ou s'il ne fonctionne plus durant la période prévue, le consommateur peut demander une réparation gratuite aux commerçants ou aux fabricants. Pour une cuisinière,

0: Une analyse publiée par 4 chercheurs de la Colombie-Britannique affirme qu'il serait préférable de conserver l'heure normale toute l'année plutôt que d'adopter l'heure avancée en permanence. L'étude parue dans le journal de l'Association médicale canadienne est publiée alors qu'une grande partie de l'Ouest canadien s'apprête à abolir le changement d'heure. L'analyse met en garde contre les risques pour la santé, l'économie et le bien-être des élèves liés au matin plus sombre en hiver. Le neuroscientifique Ralph Misselberger de l'Université Simon Fraser estime que même si les gens souhaitent plus de soleil le soir, commencer sa journée dans l'obscurité entraîne des conséquences. À l'étranger maintenant, le premier ministre de l'Espagne, Pedro Sanchez, a déclenché des élections anticipées qui auront lieu le 29 novembre. L'Espagne est actuellement confrontée à une crise du logement importante et au cours des dernières semaines, des manifestations ont accentué la pression sur le gouvernement. La semaine dernière, les partis d'opposition de droite ont uni leurs forces pour faire échouer 2 décrets d'urgence qui comprenaient des mesures visant à réduire les expulsions et la spéculation immobilière. Monsieur Sanchez a fait valoir qu'une coalition progressiste plus large permettrait aux Espagnols de s'attaquer aux principaux problèmes auxquels le pays est confronté. Et puis en terminant, l'Ukraine affirme que ses frappes à longue portée ont neutralisé plus de la moitié des capacités de raffinage de pétrole de la Russie. Selon le ministère ukrainien de la Défense, les récentes frappes contre des raffineries ont mis hors service 51% des capacités de ce pays. La Russie a toujours été le 3e producteur mondial de produits pétroliers raffinés à partir de pétrole brut, derrière seulement les États-Unis et la Chine. Voilà, c'était vos informations de la presse canadienne.
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1: On reçoit aujourd'hui des gens très motivés, brillants, innovateurs. Magali Pouliot, elle est du Centre de tri BD. C'est bonjour Magali.
2: Bonjour.
1: Et on reçoit aussi Gabriel Ross Saint-Laurent. Je me trompe pas, Gabriel?
3: C'est exactement ça.
1: De chez AD Solutions.
3: Oui.
1: OK. Mais on te connaît aussi, Gabriel, de chez Gap Découvre, une chaîne qui permet de découvrir un peu des entreprises de la région, c'est ça?
3: Exactement. Le Gap Découvre, c'est un nouveau projet de AD Solutions, mon entreprise de production vidéo, où on va à la rencontre d'entreprises, d'organismes de la région pour aller vivre concrètement ce qui se passe dans ces entreprises-là, ces organismes-là. Donc, je vais aller vivre le métier, je vais aller découvrir des produits, vraiment de façon comme si j'y travaillais pour la première fois de ma vie. Puis c'est exactement ce que j'ai vécu avec le centre de tri de la Baie des Chaleurs avec Magali.
1: Belle expérience parce qu'on a parlé avant, quand le micro était fermé, puis vraiment t'as découvert quelque chose, c'est le cas de le dire.
3: Vraiment, très belle expérience. On entend parler, on passe en avant, on sait pas exactement tout ce qui se passe. Fait que j'ai été très heureux de découvrir les innovations puis des choses. Magali disait tantôt que vous êtes les seuls au monde à faire, ce qui est quand même assez impressionnant. Je savais même pas ça encore ce matin. Donc, de pouvoir le vivre, de voir qu'est-ce qui est ramassé, récupéré pour finalement être retransformé, revalorisé, c'est très, très, très intéressant à voir.
1: Et justement, il arrive, Magali, le centre de tri BDC, c'est à Saint-Alphonse?
2: C'est à Saint-Alphonse.
1: Ouais, c'est vrai qu'on passe devant puis on se demande qu'est-ce qui se passe là, Magali?
2: Oui, ben en fait, quand ça fait partie de ton ADN ou ton industrie, t'as l'impression que tout le monde connaît, dans le fond, c'est quoi un centre de tri, qu'on est capable de trier des débris de construction. Tu vois, la visite de Gabriel, on s'est rendu compte que finalement, on avait tout intérêt à faire connaître cette industrie-là, à la faire découvrir, puis montrer les particularités de ce secteur d'activité-là.
1: Est-ce que c'est une nouveauté, Magali, le centre de tri des débris de construction?
2: Pour la Gaspésie, dans le fond, la ligne de tri qui est automatisée, ça, c'est une nouveauté de cette année. Le démarrage de la valorisation des débris de construction, c'est de l'idée jusqu'à la création. On part des années 2009,
1: quand on est
2: parti de l'idée. Mais c'est ça. Fait que depuis 2020, dans le fond, qu'on recevait les débris de construction, on faisait qu'un tri sommaire avec un équipement, une pile, mais ça nous permettait pas d'arriver à la qualité de tri qu'on arrive présentement avec la ligne de tri.
1: Excellent. On va y revenir, Magali, parce que je veux parler avec Gabriel de l'épisode qu'il a produit sur Gap Déco. 23 000 vues, tu me disais, sur YouTube, Gabriel?
3: Exactement. Sur YouTube et Facebook.
1: OK.
3: Puis en deux semaines, quand même, on peut... je crois qu'on a fait un bon travail à ce niveau-là, mais c'était très intéressant de le découvrir, de voir la technologie qu'il y a derrière ça, de voir les machines, de voir les travailleurs, la ligne de tri. Le but, comme je disais tantôt, c'est vraiment de montrer ça de façon authentique. Je veux que ce soit vrai, je veux aller à la rencontre, jaser. On a une belle partie d'entrevue dans l'épisode aussi, puis ensuite de le faire concrètement. Donc oui, ça a généré beaucoup de commentaires, beaucoup de questionnements.
1: Beaucoup de questions, oui, c'est ça, exactement. Mm-hmm. Et Magali, peut-être expliquer, là on veut pas dévoiler tous les punchs du vidéo de Gabriel, mais comment ça marche concrètement, que c'est un camion qui arrive, puis qui déverse, puis vous faites le tri là-dedans, comment ça marche?
2: Oui, en fait, on reçoit les camions, soit d'entrepreneurs généraux, ceux qui font aussi le transport de débris de construction par les gros conteneurs qu'on voit sur les chantiers de construction. Quelques clients qui utilisent aussi des camions à gravel, des camions 10 roues ou des trailers pour nous acheminer dans le fond les débris de construction. Après ça, les matières sont pesées sur le site. Ensuite, c'est ça, ça monte dans la ligne de tri. Il y a des trieurs qui trient les débris de construction selon les catégories que nous on vise, puis dans le but de la valorisation qu'on veut en faire. Je pense que ce qui surprend beaucoup les gens, même à l'arrivée de Gabriel, c'est que les quand tu vois dans le fond les conteneurs de débris de construction qui sont vidés, ben pour tout le monde, ce qu'ils voient, c'est des déchets. Mmh. Quand tu vois que ça passe sur toute la ligne de tri, qu'on est capable de séparer la matière, que ça soit le bois, le gypse, les métaux, le bardeau d'asphalte, mmh, etc. Fait que dans les grandes catégories, là on se rend compte que finalement il y a peu de déchets dans le fond de matière résiduelle qui est dans nos gisements de conteneurs de débris de construction. Mmh.
1: Vous avez écouté la première partie de cette entrevue. Ne manquez pas la deuxième partie qui sera diffusée demain à 12h15.
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1: Notre passionnante histoire servie sur un plateau nous revient encore cet automne avec 50 comédiens figurants pour vous raconter les débuts de la colonisation sur les plateaux par les Acadiens et revivre avec humour différents moments de l'histoire du secteur. Madame André Roy et son équipe peuvent vous attendre le vendredi 9 octobre à 19h30 et samedi 10 octobre à 13h30 à l'église de Saint-Alexis-de-Matapédia. Les billets sont en vente au coût de 25 $ pour adultes et 10 $ pour les enfants de 12 ans et moins dans les épiceries et dépanneurs de la région de Matapédia et des Plateaux et en ligne sur la route des Belvédères. Ciné Bobine présente Le Chant des forêts, un documentaire de Vincent Munier qui sera présenté le mercredi 7 octobre à 19h30 à la salle de spectacle régionale des Jardins de New Richmond. On y suit Vincent, son père et son fils au cœur des forêts des Vosges. Trois regards, trois générations, une même fascination pour la vie sauvage. Le Cercle des fermières de Maria vous invite à sa réunion mensuelle le mardi 6 octobre à 19h au local habituel sur la rue des Voltigeurs. Joignez-vous à notre équipe. Pour information, 88-392-9881. Le Club des 50 ans et plus de Pointe-à-la-Croix vous invite à une soirée dansante le 10 octobre à 19h30 avec Paul Landry. Un service de cantine vous sera offert. Apportez vos consommations.
2: Voilà, c'est tout. 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
1: C'est parti pour une nouvelle semaine dans la dernière période de Louis-Philippe Morin. Je suis avec vous jusqu'à 17h. Bienvenue tout le monde dans cette belle journée. 39 jours de campagne plus tard, on est prêt à aller voter. Aujourd'hui, il faut dire qu'il fait gris à l'extérieur et ça nous donne peut-être une raison de plus d'aller voter. Pas d'excuses en disant « il fait beau dehors, ça me tente pas d'aller voter ». Allez voter, je vous en prie. C'est l'exercice citoyen qu'on se donne à chaque 4 ans ou à peu près. Il en sera d'ailleurs question autour de 15h avec Pénélope Garon. J'espère que le week-end a été beau pour vous. On a une belle émission à venir au cours des prochains instants. J'aurai des nouvelles du groupe Train de Valérie Carpentier, de James Blunt, de Lia Bombardier. Je vous parlerai évidemment de Céline Dion. J'ai toujours un petit moment où je peux parler d'elle. La dernière période, ça commence maintenant. Et je vous parlais du week-end, on a appris malheureusement que Sass Jordan, la chanteuse britanno-canadienne, est décédée vendredi à l'âge de 63 ans. Le 2 octobre, entourée de sa famille aimante, Sass Jordan s'est éteinte paisiblement. Elle restera à jamais dans nos cœurs une force de la nature inimitable, un être irremplaçable de lumière et de joie. Peut-on lire dans une publication sur son Facebook, ça a été écrit évidemment par des membres de sa famille. L'autrice compositrice interprète était née à Birmingham en Angleterre en 1962, mais elle a été élevée à Montréal. Sass Jordan a d'abord été connue pour son premier album Tell Somebody, qui est sorti en 1988, mais elle a également fait partie du groupe The Box, où elle était choriste, entre autres avec Marie Carmen, qui a réagi elle aussi sur Facebook. Mon cœur vient d'exploser d'un immense chagrin. J'apprends à l'instant le décès de ma précieuse complice des années, The Box, écrit la chanteuse. Marie-Carmen, oui, a offert ses condoléances à sa famille, ses proches et ses nombreux fans. Une pensée toute spéciale à mes amis de The Box. Mon cœur bercera éternellement tous ces beaux souvenirs. Lumière sur toi, ma belle Sass. Alors, elle est disparue, Sass Jordan. C'est dommage. Un autre gros nom de la musique qui s'éteint, mais il y en aura toujours pour venir peut-être combler le trou et combler aussi le talent. Donc, on va l'écouter. Tiens, justement, quelqu'un qui a beaucoup de talent. Voici Lucille avec Compte à rebours et au retour, je vous parle du groupe Train.

Payant il y a plus de 30 ans. C'est un disque qui propose 12 chansons qui mêlent le pop rock mélodique traditionnel à des textes très réflexifs, sur leur parcours. L'album est déjà disponible en version numérique, mais sera disponible de manière physique à partir du 13 novembre prochain. Le groupe vient tout juste de boucler sa grande tournée nord-américaine estivale qui s'appelait Drops of Jupiter, 25 Years in the Atmosphere Tour, ou 25 ans dans le tour de l'atmosphère. Cette série de près de 40 concerts qui s'est arrêtée, entre autres, à Toronto au début du mois d'août, célébrait les 25 ans de leur album culte et du méga succès planétaire Drops of Jupiter. Et après avoir donné quelques concerts spéciaux cet automne, dont un à l'Université Berkeley, le groupe se prépare pour sa célèbre croisière musicale Sail Across the Sun, qui affiche déjà complet du 11 au 15 février. Plusieurs groupes qui vont se succéder sur un bateau de croisière. Pour les nostalgiques, ça va être drôle de penser qu'un train va se ramasser sur un bateau.

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4: À donner une cuisinière, un réfrigérateur et un set de table avec quatre chaises à Saint-Siméon. On contacte Maria au 418-720-7391. À vendre, roulotte 2023 East to West Altat 2600 KRB en très bonne condition, très moderne avec panneaux solaires presque pas utilisés. Demande 37 000 $. Si intéressé, veuillez appeler au 506-395-6225 ou 506-395-8086.
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10: Qu'est-ce que devient le chanteur britannique James Blunt? Ben, sachez qu'il prépare la sortie de son 8e album studio et une grande tournée internationale qui poursuivra finalement ce lancer de disque-là. L'interprète du succès planétaire You're Beautiful multiplie les projets ces jours-ci. James Blunt va donc lancer son tout nouvel album, Airplane Mode, le 6 novembre qui s'en vient et partira ensuite en tournée à partir du mois de février. Il sera entre autres au Luxembourg, en Belgique, aux Pays-Bas, en Allemagne, en Italie. Il ira aussi en France, déjà un grand spectacle de prévu le 21 février à l'Adidas Arena du côté de Paris. Définitivement, ils ont beaucoup d'arénas du côté de Paris. Au Royaume-Uni, en Irlande aussi, une série massive de spectacles est prévue du 26 mars au 8 avril 2027, incluant un arrêt majeur à l'O2 Arena de Londres le 4 avril. Et en plus de la musique, James Blunt s'illustre sur les petits écrans britanniques puisqu'il participe à la version des célébrités de la très populaire émission de télé-réalité de Celebrity Traitors, ou Les Traîtres, ici c'est connu au Québec. Connu pour son humour légendaire et son autodérision aiguisée sur les réseaux sociaux, sa présence au sein du jeu de stratégie et de tromperie génère déjà beaucoup d'intérêt. On l'aime beaucoup. Star de la musique, star de la télé, star tout court, voici James Blunt.

Qu'est-ce que vous seriez prêt à faire pour votre star préférée? Ben, il y a une influenceuse française qui vient de parcourir 922 kilomètres depuis son domicile dans les Landes, c'est au nord de la France, jusqu'à Paris, afin d'avoir des places pour voir son idole, Céline Dion. Elle s'appelle Caroline Brana, 33 ans, c'est une ex-agente immobilière. Elle a mis 3 semaines pour parcourir les 922 kilomètres. Elle était accompagnée, entre autres, de son amoureux et elle est arrivée à Paris vendredi dernier sous les applaudissements de plusieurs personnes qui l'avaient suivie en ligne. Tout a commencé après la mise en vente des billets pour les concerts de Céline Dion au Plénitude Arena le printemps dernier. Bredouille Caroline Brana s'engage sur Instagram à courir jusqu'à Paris si quelqu'un lui donne des billets pour aller la voir. Et la chaîne de radio RTL la prend au mot et lui offre des billets si en échange elle relève évidemment le défi. Alors le projet J'irai où tu iras, Céline, était lancé. L'influenceuse sportive s'est ensuite préparée pendant quelques semaines pour cette course vers son idole. Sa page Instagram a explosé, passant de 130 000 à 203 000 abonnés. Caroline Brana a quitté sa petite ville le 12 septembre et a récupéré sa paire de billets pour le concert du 10 octobre prochain, vendredi dernier. Elle dispose donc d'à peu près une semaine là, pour récupérer avant sa grande soirée. Essoufflée, la madame? Ça a l'air que oui, mais elle ira voir Céline Dion.

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7: La chanteuse Valérie Carpentier fait grandement parler d'elle récemment en raison non seulement de son talent musical, mais aussi de ses confidences courageuses sur sa santé parallèlement à son retour progressif à la musique, je le disais. En août 2026, la première gagnante de La Voix révélée sur les réseaux sociaux avoir reçu un diagnostic du syndrome des ovaires polykystiques, ça s'appelle SOPK pour ceux qui connaissent ça. Avec beaucoup de transparence, donc, Valérie Carpentier a expliqué qu'elle ressentait depuis longtemps divers symptômes invalidants, fatigue chronique, acné, cycle irrégulier, anxiété et épisodes de dépression. Elle a confié naviguer entre le soulagement de savoir qu'elle souffre de ça et le grand défi, évidemment, d'apprivoiser cette condition hormonale incurable qui affecte l'ensemble de son métabolisme. Et heureusement, sur le plan professionnel, ça va bien. L'artiste effectue une belle renaissance artistique après une longue pause loin de l'effervescence de Montréal. Elle est réinstallée en Mauricie et dit privilégier une approche qu'elle qualifie de lentement, mais sûrement. C'est une bonne chose. Elle a lancé la pièce Fiji, qu'on peut entendre ici sur les ondes de Cieux, et propose un spectacle acoustique en formule trio qui s'appelle Chanter pour de vrai. Elle y revisite évidemment ses succès, dévoile ses nouvelles compositions et s'ouvre sur les hauts et les bas de son parcours. Elle sera entre autres à Pont-Rouge et à Québec au cours du mois de novembre. Pas de date encore pour la Gaspésie, mais on va aller l'écouter, tiens, dans un succès qu'il a fait connaître à Fleur de peau. C'est un succès de 2013, mais pour tout de suite, voici Lisa Leblanc.

Ce que j'aime dans cette première heure de la dernière période, c'est découvrir des chanteurs, des chanteuses que je ne connais pas et vous les faire jouer. Lia Bombardier, c'est une auteure, compositrice, interprète québécoise. Elle donne dans le pop et indie pop. Elle a 23 ans seulement. Partage principalement sa vie et sa création musicale entre Montréal et Nashville, la capitale du country. Elle baigne dans la musique depuis qu'elle est toute jeune. C'est la fille d'Hugo Montecristo Bombardier. Je ne connaissais pas cet homme, mais j'en ai appris plus sur lui. C'est un compositeur et directeur musical réputé. Il a notamment collaboré très souvent avec le Cirque du Soleil. C'est d'ailleurs avec le soutien technique et les arrangements de son père qu'elle a lancé sa carrière sérieusement à l'âge de 17 ans seulement. Ça fait donc 6 ans qu'elle produit des albums et des chansons. Elle cite régulièrement des artistes contemporains marquants tels que Billie Eilish comme source d'inspiration majeure pour son travail. Parmi ses morceaux les plus connus, on retrouve Stalker, Socks On, Stuck in the Middle. Elle est très active sur le web et bâtit une communauté fidèle, notamment sur TikTok, en partageant les coulisses de sa vie d'artiste indépendante. Sur scène, elle s'est produite dans plusieurs festivals québécois, partageant même l'affiche avec des noms d'envergure comme Charlotte Cardin, Jonathan Roy et Alicia Moffett. On va l'écouter une de ses dernières chansons. Voici Hot Pink Fantasy sur les ondes de cieux.

Je vous parle plus souvent de musique que de sport dans cette première heure, mais je ne pouvais pas passer sous silence la déclaration d'Alex Ovechkin avec ses coéquipiers ce matin. Alex Ovechkin a annoncé sur les médias sociaux des Capitals de Washington qu'il allait prendre sa retraite après cette saison. Celui qui a le plus de buts dans la Ligue nationale de hockey a fait cette annonce-là devant ses coéquipiers. Tout ça a été évidemment tourné et diffusé largement sur les médias sociaux après 22 saisons dans la Ligue nationale de hockey. Celui qui a dépassé Wayne Gretzky pour le nombre de buts marqués en carrière, donc prépare sa retraite. Et les Capitals de Washington devront aussi préparer la transition, non seulement sur le plan sportif, mais aussi voir comment on rend hommage à un joueur qui a défini l'identité de la franchise pendant toute une génération. Ovechkin, c'est pas seulement un joueur de hockey, c'est une institution. Si vous cherchez un compteur de buts, si vous devez compter un but en séries éliminatoires ou n'importe quand, vous envoyez Alex Ovechkin sur la glace. Les prochaines semaines permettront sans doute d'en savoir davantage sur les intentions d'Ovechkin et sur la manière dont la franchise et la Ligue comptent souligner la carrière exceptionnelle de celui qui restera à jamais comme l'un des grands à avoir chaussé les patins. Disons que je suis sûr que le Canadien va préparer quelque chose lors du prochain match des Capitals du côté du Centre Bell. On va l'écouter Corneille et Rory.

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1: Les Gars du Nord et Kylie Fox vont terminer musicalement cette première heure de La Dernière Période. Restez là, il y a Pénélope Garon qui s'en vient dans quelques instants pour nous parler de cette importante journée de vote au Québec. Important d'aller voter. Et on va aussi parler de l'émission spéciale qui aura lieu ce soir sur les ondes de Sioux à 20h. Autour de 15h15, un quiz sur les élections.

0: Deuxième heure de la dernière période. On est lundi le 5 octobre. On y est arrivé. 39 jours de campagne électorale. C'est aujourd'hui que les gens, en général, vont voter. Il y en a qui ont déjà voté par anticipation. Il y en a beaucoup, 25 % ou à peu près. Pénélope, c'est ça les derniers chiffres au Québec? Là?
1: Oui, exactement, 25 %. Et on commence à voir les chiffres au fur et à mesure. Maintenant, on a le pourcentage selon où on est rendu dans la journée. Moi, je vise le 90 %
0: De personnes qui vont aller voter?
1: Ben, c'est mon souhait minimum.
0: Ben, en tout cas, moi, j'ai fait ma part. J'ai été voter un petit peu plus tôt,
1: oui.
0: Pénélope. Et il n'y avait pas grand monde, moi, quand
1: encore?
0: J'ai été voter. Faut dire que c'était tôt le matin. Les bureaux venaient à peine d'ouvrir. Ça faisait une demi-heure que c'était ouvert.
1: Okay.
0: J'ai été voter.
1: C'était allé à 10 heures.
0: Oui, je pense que l'on se pratiquait encore à accueillir les gens. Donc, en général, ça va plutôt bien. Mais tu veux revenir sur ce sujet-là, l'importance, Pénélope, d'aller voter.
1: Oui, parce que on entend tous dans notre entourage des gens qui vont dire, ben écoutez, notre système politique fait en sorte que c'est toujours un des grands partis qui va remporter.
0: Mm-hmm.
1: À quoi ça sert? Ça sert à rien. Pourquoi j'irais voter? J'ai goût de dire à ces gens-là, oui, chaque vote compte. Quand on le dit, chaque vote compte, c'est pas une vue de l'esprit. Le système, notre système est peut-être pas parfait, mais on est en démocratie. De un, faut jamais l'oublier. Faut pas le prendre pour acquis.
0: Oui, parce qu'il y a des pays, Pénélope, où on peut pas voter tout simplement, ou alors c'est vrai que notre vote ne compte pas du tout. Là.
1: Exactement. Soit que vous risquez de vous faire tirer dessus, ouais, ou de faire exploser une bombe si vous allez voter, ou bien que vous êtes dans un système où il y en a pas d'élection. Mm. Puis si on se dit on n'ira plus voter, mais c'est ça qu'on veut, c'est compliqué de sortir de chez eux. Mon Dieu! C'est compliqué, faut s'informer. Ben là, est-ce qu'on aime mieux être dans un système communiste où il n'y en a pas d'élection libre, puis on vit avec le souverain qui sera là avec
0: s'informer, Pénélope, on va se le dire, là, c'était facile pendant ces derniers jours, ces 39 jours de campagne, c'était facile d'avoir de l'information.
1: Ben, exactement. Puis encore aujourd'hui, si vous nous écoutez, que vous êtes toujours indécis, vous avez encore quelques heures pour aller voter. On peut le rappeler, les bureaux de vote seront ouverts jusqu'à 20 heures. Allez sur le site de la presse, allez sur le site du Devoir, allez sur le site de TVA. Les grands médias traditionnels ont répertorié les plateformes par partie, par thème. Vous pouvez encore vous faire une tête, même si je sais, pour avoir parlé à plusieurs personnes en fin de semaine, qu'il y a encore des indécis. Mais quand je dis, oui, excuse.
0: Ben, j'allais dire, allez voter avec votre cœur, allez voter avec votre tête, allez voter pour votre intuition. Qu'est-ce que vous pensez qui serait le mieux pour l'avenir de notre région, du Québec aussi?
1: Oui.
0: Allez voter. Ça prend 2 minutes et quart. Moi, vraiment, aujourd'hui, là, ça a pris 2 minutes et quart. Puis j'étais pas sûr jusqu'à ce matin qu'est-ce que j'allais faire, mais
1: oui,
0: je suis arrivé dans l'isoloir puis j'y étais avec mon cœur.
1: Oui.
0: Donc, allez-y.
1: Et ne sous-estimez pas la valeur du vote. C'est un peu ça que je veux parler. Il y a deux choses. Premièrement, quand vous votez, là, que vous votez, il y en a qui disent le vote stratégique, que vous votez pour un parti parce que vous êtes d'accord avec ce qu'il affirme, parce que vous trouvez qu'il a fait une bonne job au gouvernement, ou que vous votiez contre un parti parce que vous n'êtes pas d'accord avec la façon, l'enlignement de ce parti, l'information là va se rendre. Parce que font les partis le lendemain de l'élection? Ils vont regarder votre bureau de scrutin par bureau de scrutin, circonscription par circonscription. On a fait tant de pourcentage en 2022. Ah, on a gagné 10 % dans cette région-là. Qu'est-ce qu'il y a dans cette région-là? Ça veut dire que ça a fonctionné. OK, pourquoi ça a fonctionné?
0: Ouais.
1: Tous ces questionnements-là et aussi l'inverse. Pourquoi est-ce que ça a tant baissé? Qu'est-ce qu'on n'a pas compris? Donc, ça, c'est le point de départ pour le travail qui va s'amorcer en vue des prochaines élections, pour bâtir les plateformes. Il ne faut pas penser que ça se construit sur un bout de table d'un nuage, là, les plateformes des partis.
0: Tout est pensé.
1: Tout est pensé. Donc, votre vote, peu importe si vous votez pour quelqu'un ou contre quelqu'un, allez-y, parce que c'est ça qui permet d'envoyer un message clair. Ceux qui annulent leur vote, je m'excuse, là, vous annulez votre vote, ça n'envoie aucun message à personne. Tout ce que ça dit, c'est que vous êtes désabusé du système. Ce n'est pas constructif. Prenez la peine de voter pour ou contre quelqu'un, mais comme tu le dis, allez voter.
2: C'est ça.
1: Mais,
2: et ça vous permettra aussi d'avoir l'occasion de vous insurger ou d'être content pour
1: exactement,
2: une politique dans l'avenir.
1: Si vous voulez avoir voix au chapitre, ben oui, allez voter. Mmh. Sinon, vous n'êtes pas vraiment légitime dans vos sorties contre le gouvernement, parce que le gouvernement, c'est nous.
2: Exact.
1: Il ne faut jamais l'oublier. Ben oui. On vote justement pour ces gens-là qui vont nous représenter. Mais l'autre chose qui est importante de ne pas oublier, voter, c'est donner de l'argent au parti pour lequel vous votez.
2: Oui, c'est vrai.
1: La politique, c'est entre autres une question d'argent. Et on n'aime pas beaucoup le terme de l'argent au Québec, mais l'argent que vous donnez chaque année, là, les partis politiques reçoivent un montant, une allocation de l'État qui est versée en proportion du nombre de votes qu'ils ont reçus.

0: ceux qui travaillent pour le Parti conservateur.
1: Exactement. Quand vous votez, vous offrez la possibilité que votre parti, parce que si vous votez pour un parti, vous votez pour des idées. Mmh. Si vous voulez que ces idées-là fassent du chemin, ben ces partis-là doivent avoir des sous parce que ça leur permet de payer du personnel, des recherchistes notamment, des gens qui vont aller sur le terrain. Éric Duhaime, en 2022, n'a pas fait élire personne et on est... Et ça, 2022, là, c'est pas il y a 50 ans.
0: Non,
1: là.
0: C'est il y a 4 ans.
1: C'est il y a 4 ans. Oui. Il pourrait non seulement faire son entrée à l'Assemblée nationale, mmh. avoir 12, mais même sortir des murs de Québec. On le sait pas, on spécule, mais ça pourrait arriver. Donc, ceux qui ont voté pour Éric Duhaime, parce qu'ils croyaient en sa proposition en 2022, ils ont permis à ce parti-là de grandir en crédibilité aux yeux d'un plus grand nombre d'électeurs, qu'on l'aime ou qu'on l'aime pas, parce qu'il y avait des gens pour continuer. En 2022, le Parti québécois, n'oublions jamais, ils ont fait élire combien de personnes?
0: Trois.
1: Aujourd'hui, ils risquent de prendre le pouvoir. Donc, c'est important. Ils reçoivent aussi une allocation avant de partir les élections. C'est une allocation supplémentaire. Le Parti conservateur a reçu 814 000 $. C'est 1 $ pour chacun des électeurs inscrits sur la liste électorale en proportion de ce qu'ils ont remporté en 2022. Donc, ça s'accumule, vous voyez. Un vote, c'est permettre au parti de perdurer dans le temps. Québec solidaire a commencé très petit. Ils ont réussi à bâtir. Même chose pour l'ADQ. Ils ont réussi à bâtir. Il faut penser à ça. Les idées, si vous croyez en vos idées, bien, allez voter pour le parti qui offre ça. Vous allez leur permettre de continuer à travailler, offrir des propositions en ce sens, en espérant un jour peut-être que votre petit parti fera élire des députés. Oui. Mais si vous n'êtes pas d'accord avec ce que le parti que vous appuyez peut-être depuis 2, 3, 4 élections, ben votez pour un autre parti. Mmh. Votre message sera entendu.
0: Voilà. Et peut-être en terminant rapidement, ce soir, c'est une émission spéciale qui prend les ondes de CUFM à partir de 20h.
1: Oui.
0: Il y a toi, Julie Drapeau, des panélistes aussi.
1: Oui,
0: qui seront
1: on a
0: là.
1: Trois invités. Sébastien Pagé, qui était un de ceux qui s'est présenté à l'investiture pour être candidat du Parti québécois.
0: Oui, oui.
1: Défait, c'est un jeune père de famille, un économiste qui s'implique au PQ depuis quelques années. Jacques Leblanc, c'est un organisateur politique, libéral, ouais. Oui. Et Ghislain Gagnon, vous l'entendez souvent, travaille pour représenter les associations pour les personnes handicapées, a déjà été attaché politique. Il connaît bien la joute politique et ça l'intéresse. Mais lui, ce qui l'intéresse davantage, c'est le développement régional. Donc, un regard sur, oui, la politique, mais comment ça se trame ici, comment les politiques nationales ont-elles été présentes ou non au cours de sa campagne et quel en sera le résultat? Comment les gens de Bonaventure vont-ils voter? Comment la campagne aura influencé leur vote? On va jaser de tout ça. 20h, on devrait sortir des ondes aux alentours de 22h30. Ça pourrait aller très rapidement dans Bonaventure.
0: C'est ce que tu m'as dit aujourd'hui.
1: Ça pourrait aller très rapidement, mais on va quand même avoir un œil sur Mme Fréchette. Va-t-elle remporter son pari dans Trois-Rivières? Elle est en danger. M. Milliard en Estrie, c'est loin d'être certain. Ouais. Est-ce que la CAQ fera élire ne serait-ce qu'un député? Pour l'instant, Simon Jolin-Barrette, les autres sont tous en danger. Donc, l'élection est intéressante à suivre ce soir.
0: Intéressant. Donc, soyez là, 20h ce soir. Pénélope Garon sera aux commandes du Boeing. C'est toi qui vas piloter l'émission.
1: Oui, oui.
0: Ça, OK, parfait. Bon, ben restez là parce qu'il y a un quiz justement parlant d'élection. Je ne pouvais pas passer à côté.
1: Mais
0: un
1: non.
0: Quiz.
1: Ah, puis on aura de la musique 100% québécoise.
0: Ah oui? Ah, j'allais dire 100%
1: aussi.
0: Politique.
1: Non, 100%
0: okay.
1: Québécoise.
0: OK, c'est bon. Merci, Pénélope.

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5: De retour dans la dernière période, et je vous le disais, c'est les élections, alors je ne pouvais pas passer à côté d'un quiz sur les élections. Pénélope, c'est une dizaine de questions sur les élections au Québec de manière générale.
6: OK.
5: OK? Mais je pense que tu vas bien aller. Depuis quand vote-t-on à date fixe au Québec, Pénélope?
6: Eh, mon Dieu!
5: 2018, 2014 ou 2012? Depuis quand vote-t-on à date fixe? 2018, 2014 ou 2012?
6: Eh boy, j'écoute 2018.
5: C'est 2018, excellent. Ouais. C'est le gouvernement de Pauline Marois qui avait déposé un projet de loi en 2012. Ça a été accepté en 2013. Et depuis ce temps-là, ben en fait, ça a repris un peu de temps, là, mais on vote le premier lundi d'octobre tous les quatre ans.
6: Mm-hmm.
5: Pas obligatoirement, mais c'est la date qui est retenue.
6: Ouais.
5: Voilà.
6: Ouais.
5: Qui a été le premier ministre du Québec, Pénélope? Charles-Eugène Boucher de Boucherville, Joseph-Adolphe Chapleau ou Pierre-Joseph-Olivier Chauveau?
6: Mon Dieu, le premier ministre Chauveau?
5: Oui, c'est Chauveau. Oui, c'est ça. Il a exercé ses fonctions du 15 juillet 1867 au 25 février 1873, donc 6 ans à peu près au pouvoir. Quel était le parti que représentait Chauveau, Pénélope? Est-ce que c'était le libéral, le conservateur ou le parti populaire?
6: Ça doit être libéral.
5: C'était conservateur.
6: Ah oui?
5: Oui, c'était un conservateur,
6: oui, c'est un conservateur, intéressant.
5: Ouais. Il existait une série québécoise qui s'appelait Monsieur le ministre.
6: Oui.
5: Tu te rappelles de ça?
6: Oui.
5: Écrite par Michel Bazin et Solange Chaput-Roland. Ça a joué à Radio-Canada de 82 à 86. Le personnage principal était incarné par Michel Dumont. OK? Il s'appelait Alain Robert, le personnage qui incarnait Michel. Il était ministre de quoi? Michel Dumont, dans cette série-là, est-ce qu'il était ministre des Finances, du Travail ou de la Famille?
6: Je dirais Finances.
5: La Famille.
6: Oh, oui, le personnage principal. Ah, oh, mais oui. Ça, c'est le
5: la
6: fun
5: série mettait, la série mettait en scène les défis politiques d'Alain Robert, je disais, interprété par Michel Dumont, tout en explorant l'impact majeur de sa nomination sur sa vie familiale et son couple.
6: Ah!
5: Voilà. Alors,
6: si je me souviens, mais je l'ai jamais... Est-ce que tu as écouté ça?
5: Ben, j'ai écouté
6: tu devais pas être
5: vaguement.
6: Vieux.
5: Ben, non, mais j'étais...
6: T'en quelle année?
5: 82, oui, j'étais vieux. J'avais 14 ans, Pénélope, en 82. Qui a eu le mandat ininterrompu le plus long à la tête de la province de Québec? Le mandat ininterrompu. Plus
6: ininterrompu, oui.
5: Lomer Gouin, Louis-Alexandre Tachereau ou Maurice Duplessis?
6: Vous dire que c'était Duplessis.
5: Non, c'est Tachereau.
6: Tachereau.
5: Il a dirigé la province sans aucune interruption de 1920 à 1936 pour le Parti libéral.
6: 16 ans.
5: Oui. Exactement.
6: Alors, sais-tu que Duplessis, combien de mandats il a fait, Duplessis?
5: Il a fait deux mandats. C'est lui qui a été au pouvoir le plus longtemps.
6: Plus longtemps, mais c'était séparé. Il en a perdu une.
5: Exactement.
6: Ouais, c'est ça.
5: Qui a eu le plus court mandat en tant que premier ministre de la province, Pénélope? Est-ce que c'est Antonio Barrette, Pierre-Marc Johnson ou Louis-Olivier Taillon?
6: Ça doit être Johnson.
5: Non, c'est Louis-Olivier Taillon. Son tout premier mandat, il était plus tard élu, là, mais son premier mandat n'aura duré que 4 jours. C'est en 1887. Arrivé au pouvoir dans un contexte de grande instabilité politique, son gouvernement minoritaire conservateur a été immédiatement renversé par les libéraux d'Honoré Mercier lors de la rentrée parlementaire.
6: Ah oui, OK. Il a même pas fait un mandat. Quatre jours.
5: Quel est le plus ancien ministère au Québec? Bon, il y a plusieurs ministères. Est-ce que c'est le ministère des Finances, de l'Éducation ou de la Justice? Le plus ancien ministère au Québec.
6: Finances, Justice ou?
5: Éducation.
6: J'ai goût de dire encore
5: finance. C'est finance, Pénélope. Depuis 1867, bien qu'on l'ait appelé ministère du Trésor au départ, ça s'appelle le ministère des Finances depuis, la justice a été confiée initialement à Gédéon Ouimet. La structure moderne sous l'appellation officielle ministère de la Justice a toutefois été consacrée par une loi en 1965 et éducation s'appelait à l'époque instruction publique, créée en 1867, mais ça a été aboli en 1875 avant d'être recréé sous une forme moderne en 1964.
6: Oui, c'est ça qui est fou. C'est fou. Ça a pris jusqu'en 1964 qu'on fasse un ministère de l'Éducation. Je trouve que ça parle.
5: Puis on a des problèmes.
6: Mais on a gardé le ministère des Finances dès le départ.
5: Ça, c'était très important. Quel député a le record de longévité à l'Assemblée nationale, celui qui a siégé le plus longtemps, finalement? Est-ce que c'est Gérard Delévêque, François Gendron ou René Lévesque?
6: Je pense que c'est François Gendron.
5: C'est François Gendron. Ouais. Il a battu le record de Gérard Delévêque. Il a été 41 ans, 10 mois et 16 jours. C'est un total de 15 295 jours.
6: Hey, c'est fou.
5: Passé assis à l'Assemblée nationale.
6: Quand il a quitté, d'ailleurs, il avait fait plusieurs hommages pour lui, justement, en ce sens-là.
5: Gérard Delévêque, quand même, de 1956 à 1993, 13 664 jours dans son cas.
6: Quelque chose.
5: En quelle année la circonscription de Gaspé a-t-elle été scindée en deux pour donner naissance à la circonscription de Bonaventure? Ça fait longtemps, là, Pénélope. Oui. 1870, 1930 ou 1829?
6: 1930.
5: C'est 1829. C'était sous le régime du Bas-Canada. Ça s'appelait encore le Bas-Canada. La circonscription de Gaspé a été scindée en deux pour donner naissance au district électoral, le comté de Bonaventure. Avec ce découpage historique, la région de la Baie-des-Chaleurs n'avait donc pas de nom de circonscription propre avant. Ça s'appelait
6: 1829.
5: C'était encore le Bas-Canada. Combien de députés de Bonaventure ont été ministres à Québec? Pénélope, c'est ma dernière question. 6, 9 ou 4? Dans Bonaventure.
6: Députés de Bonaventure.
5: Qui sont devenus ministres par la suite. 6, 9 ou 4?
6: 4.
5: Exactement. Tu peux-tu me les nommer?
6: Gérard Delévêque,
5: il était vice-premier ministre, ministre des Finances, de la Justice, des Affaires intergouvernementales, de l'Industrie du Commerce, il en a fait.
6: René Lévesque.
5: Il n'était pas dans Bonaventure.
6: Il
5: n'était pas dans Bonaventure. Il est né. Pense libérale.
6: Nathalie Normandeau.
5: Oui, qui était vice-première ministre, ministre des Affaires municipales, de l'occupation du territoire, ministre des Ressources naturelles et de la Faune aussi. Ensuite?
6: Céline Vermoy n'a pas été ministre.
5: Parti québécois.
6: Ministre de l'Agriculture, M. Landry.
5: Marcel Landry, ministre de l'Agriculture, des Pêcheries, de l'Alimentation. Et finalement? Pénélope.
6: Ah oui. Mais pas Sylvain Roy.
5: Mais non! Qui est notre député actuel?
6: Catherine Blouin?
5: Elle était ministre de la
6: Famille. Ministre de la Famille. Excuse-moi, je suis restée avec le... c'est ça. Excusez-moi.
5: Ça s'en va faire une information, une émission sur les élections. En tout cas...
6: Je vous dirai pas les circuits qui sont passés dans ma tête.
5: Merci beaucoup, Pénélope. Écoute, bonne émission ce soir à 20h. On va t'écouter.
6: Merci pour ton aide.
5: À demain. Ciao.

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6: Bon après-midi à tous et à toutes. Après 39 jours de campagne, c'est maintenant l'heure du vote. Les électeurs de la circonscription de Bonaventure sont invités aux urnes jusqu'à 20h ce soir. 5 candidats se font la lutte dans Bonaventure. Les 2 offensives menées cet été par Vivre en Gaspésie pour recruter des travailleurs dans le secteur des soins dentaires ont porté fruit. Au total, 167 personnes ont été rencontrées au mois de juin et au mois d'août pour leur présenter les opportunités d'emploi dans la région. Et Alexis Deschênes dénonce le refus d'excuses de la ministre fédérale des Pêches envers les pêcheurs pélagiques. Ben voilà, le bulletin complet vous sera présenté à 16h30.
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Shakira et Burna Boy avec Die Die. 15h34, moi je trouve que c'est l'heure de parler de patates frites et de parler du champion du monde de la frite authentique qui vient d'être couronné. Il s'appelle Logan Poisson. Il dit qu'il savoure sa victoire en ce moment. Ça se traduit par une explosion de commandes. Le gars a un food truck en France et là, il y a plein de municipalités qui veulent avoir son food truck. Il travaille 7 jours sur 7. Il a 31 ans d'origine belge. Et il dit, depuis que je suis champion, je suis sollicité de partout. Tout le monde veut me voir arriver chez eux. C'était la première participation au Mondial de la frite pour Monsieur Poisson. Il avait déjà gagné quatrième. Il avait déjà terminé, oui, quatrième au championnat de burger en France. C'est mon grand-père Alain qui a entendu parler de l'événement de la frite sur les réseaux sociaux et qui m'a poussé à y participer. Je me suis inscrit pour lui faire plaisir, mais finalement, il a décrocher la première place. Il dit qu'il est l'héritier d'une famille qui vit de la frite depuis 6 générations. Il dit que son père, son grand-père, son arrière-grand-père, tous baignaient dans la patate frite. Logan fait frire ses frites dans de la graisse de bœuf. Une première cuisson pour donner du brillant, puis une seconde pour la coloration et du croustillant. Son grand-père explique que ça se fait à l'oreille des frites. Avant le deuxième bain, on attend que les frites chantent. Je sais pas qu'est-ce qu'elle chante, mais enfin, si vous avez l'oreille, vous allez faire de bonnes frites. Elles sont confectionnées avec de l'agria, c'est une variété de pommes de terre d'origine allemande. Logan Poisson, champion du monde dans la catégorie frites authentiques, dit que le secret, finalement, c'est beaucoup d'amour dans ses patates frites. Alors, comment aimez-vous vos patates frites? Ketchup, vinaigre, sel? Vous pouvez passer votre commande à ce garçon qui viendra peut-être un jour au Québec. Voici Whedon avec Face d'enterrement.

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1: Ben, ce soir, cette nuit, des averses au temps prévu, 5 mm, pourrait y avoir des rafales jusqu'à 70 km/h au cours de la nuit, minimum de plus 4. Demain, mardi, nuageux, 60% de probabilité d'averse, des rafales de vent de 60 à 90 km/h, attachez votre chapeau, maximum de 11. Mercredi, des nuages, maximum de 12. Jeudi, nuageux, 30% de probabilité d'averse avec un maximum de 14 degrés. Et pour ceux qui se le demandent, ben vendredi, Environnement Canada prévoit une nouvelle fois des nuages et des probabilités d'averse avec un maximum seulement de 12 degrés. Le temps est gris, surtout au Tennessee, où il arrive là une histoire très mystérieuse entourant la mise à mort d'une prisonnière. Je vous en ai parlé vendredi dernier. La condamnée à mort américaine, Krista Pike, est actuellement inconsciente, intubée et sous assistance respiratoire à l'hôpital après avoir survécu de manière inédite à deux injections létale consécutive lors de son exécution ratée dans le Tennessee, digne d'un film, je vous le dis. Détenue à la prison du Tennessee, la femme de 50 ans a reçu une première injection d'un puissant barbiturique qui n'a pas eu l'effet mortel escompté. On a attendu une heure, on lui a donné une deuxième dose et à partir de là, elle s'est juste endormie, elle s'est mise à ronfler même, elle gémissait à travers tout ça. Et là, on a arrêté tout ça, on a fait venir les ambulanciers, on l'a envoyé à l'hôpital et selon des experts neurologues, les personnes chargées de l'exécution ont probablement raté la voie intraveineuse. Le produit toxique se serait ainsi propagé dans les tissus sous-cutanés plutôt que dans les veines, causant de graves brûlures, des cloques et des gonflements de son bras. Selon l'organisme Death Penalty Information Center, Krista Pike est la toute première personne à survivre à l'injection de telle dose létale à l'époque moderne. Devant l'horreur de la situation, le gouverneur du Tennessee a immédiatement ordonné la suppression de toute exécution dans l'État. Une enquête a été lancée. Le chef de l'administration pénitentiaire du Tennessee a remis sa démission suite au scandale et les avocats de la détenue, qui la représente depuis 1996, ont déposé une plainte d'urgence et réclament la commutation de sa sentence en prison à vie, dénonçant une forme de torture physique et mentale. À l'hôpital, les médecins s'efforcent toujours de retirer les substances hautement toxiques dans son organisme et son pronostic vital demeure pour le moment inconnu. Très mystérieux toute cette histoire-là et très triste pour la dame en question. Jeffrey Piton, entre mes doigts.

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9: Au cours des prochains instants, je vous raconterai une histoire croche et une histoire de franchise qui tourne bien. Alors, d'abord, l'histoire croche, c'est un homme de 26 ans qui a été arrêté dans l'État de la Géorgie après avoir simulé une urgence médicale et appelé lui-même les services d'urgence dans le but d'échapper à son addition au restaurant Red Lobster. Après avoir terminé son repas, le client a demandé au personnel d'appeler les secours parce qu'il disait qu'il se sentait pas bien. Face au refus des employés qui le trouvaient, au contraire, en pleine forme, il a composé lui-même le numéro d'urgence. Les premiers répondants et les policiers arrivent sur place et constatent que l'homme, finalement, est très en santé. Il refusait simplement de payer la facture qui s'élevait à 63 $ et 77 sous. L'homme a été incarcéré à la prison du comté Douglas et fait face à des accusations de vol de service, de fausse alerte et de conduite illégale lors d'un appel au service d'urgence. Sa caution est fixée à 4 500 $. Alors, son repas qu'il voulait gratuit, se transforme en affaire particulièrement coûteuse. Voici Éric Dion.

Je vous ai parlé de cette histoire croche, ce monsieur qui voulait pas payer son repas dans un restaurant Red Lobster en Géorgie. Je vous parle maintenant d'une histoire d'honnêteté. Ça se déroule au Texas. Donc, c'est le 3 août dernier. C'est un coiffeur de 37 ans qui se rend avec une amie au guichet d'une banque Bank of America pour effectuer un retrait. Et c'est là qu'il tombe sur un sac de billets qui comprend, attention, 128 514 $. Il remarque le logo de la chaîne de restauration rapide Chick-fil-A sur le sac et se rend d'abord dans un établissement de cette chaîne-là, le plus proche de la banque, pour tenter de rendre l'argent. Le gérant lui indique que cet argent vient pas de chez eux. L'homme décide donc d'appeler les services d'urgence pour confier le magot à la police. L'enquête policière a rapidement démontré qu'il ne s'agissait pas d'argent sale. L'argent appartenait tout simplement à des convoyeurs de l'entreprise Brink qui avaient oublié tout simplement ce sac d'argent alors qu'il regarnissait le guichet automatique. Fait marquant, le bon Samaritain a intégralement restitué la somme exacte. Il ne manquait pas un seul dollar. Et l'homme a même refusé que son nom soit divulgué publiquement, expliquant qu'il avait seulement fait ce qui lui semblait juste. Une détective locale a même confié aux médias qu'elle n'avait jamais vu une telle somme rapportée par un citoyen de toute sa carrière. Franchise, honnêteté, ça marche toujours et ça fait de belles histoires. Voici Sheryl Crow avec Every Day is a Winding Road. Et moi, je vous reviens avec les informations de la presse canadienne à 16 heures.

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0: On est le 5 octobre, lundi, le 5 octobre, il est 16h. Voici vos informations de la presse canadienne. Les Québécois doivent se rendre aux urnes aujourd'hui pour élire leur prochain gouvernement. Les chefs des partis en font de même et Éric Duhaime, à la tête du Parti conservateur, a voté à Sainte-Claire dans la circonscription de Bellechasse. Il espère faire son entrée à l'Assemblée nationale comme représentant des citoyens de ce comté, oui, en Chaudière-Appalaches.
1: C'est plus le temps de faire de la politique. La campagne électorale est faite. Aujourd'hui, les Québécois ont une opportunité unique de continuer à démontrer qu'on tient à notre démocratie.
0: Et il n'était pas le seul, évidemment. À l'issue de 39 jours de campagne, tous les chefs allaient voter. Les bureaux de vote se sont ouverts depuis 9h30 ce matin. Ils fermeront à 20h. La co-porte-parole de Québec solidaire, Hubert Gazal, s'est rendu vers 11h dans sa circonscription de Mercier à Montréal pour soumettre son vote.
2: Ça fait 40 jours qu'on parle. Aujourd'hui, c'est la parole est aux Québécois et Québécoises. Elle est au peuple.
0: Voilà. Du côté des libéraux, comme les autres chefs, le libéral Charles Millard s'est rendu lui aussi à son bureau de vote ce matin à North Attleigh en Estrie. Il s'agit de la première fois que le nom de Monsieur Millard figure sur un bulletin de vote. Peu avant de voter, il a souligné qu'il espère un haut taux de participation des électeurs.
3: On a eu quand même un bon taux de participation au vote par anticipation. À chaque fois que les gens s'expriment dans une démocratie, c'est la démocratie qui est gagnante. Alors, visons le plus proche possible du 100%. Il est encore très tôt, donc si les gens nous écoutent, allez voter de grâce, c'est extrêmement important.
0: Même chose pour le péquiste Paul Saint-Pierre Plamondon, qui lui s'est rendu vers 10h pour aller voter dans sa circonscription, de Camille Lorrain, dans l'est de Montréal. En ce jour de scrutin, lui s'est dit fébrile et serein. Il a lancé un message aux Québécois.
4: Mon message, il est tout simple aujourd'hui. Vous avez entre vos mains le changement que vous souhaitez. C'est à vous de jouer. Et j'encourage le plus grand nombre à aller voter. C'est une belle journée, un beau soleil. Profitons-en pour exprimer notre droit de vote.
0: Ouais, fait pas soleil partout. Et finalement, la chef de la coalition Avenir Québec, Christine Fréchette, elle s'est rendue ce matin à son bureau de vote du côté de Trois-Rivières. Peu avant d'aller déposer son bulletin dans l'urne, elle a fait un petit bilan de sa campagne électorale.
5: Vraiment, je suis très fière de ce que l'on a réalisé. Je suis très fière de l'équipe également qu'on a réunie dans le cadre de cette campagne. À la fois des gens expérimentés puis des nouveaux visages qui sont avec nous pour servir les Québécois.
0: Ailleurs dans le monde, Pallium Canada demande à Ottawa d'investir 300 millions de dollars sur 5 ans pour la mise en œuvre d'une norme nationale de formation en soins palliatifs pour les soins de longue durée. Cela permettrait un accès plus rapide à des soins palliatifs dans les établissements de soins de longue durée et pourrait réduire les transferts évitables vers les hôpitaux. Le président et chef de direction de Pallium Canada, Jeffrey Mowat, fait valoir que des soins palliatifs plus précoces peuvent réduire les coûts sur le système de la santé.
6: Si les équipes de soins de longue durée peuvent reconnaître plus tôt les signes de déclin de l'état de santé, soulager les symptômes courants, mieux communiquer avec les résidents et leurs familles et savoir quand faire appel à des soins spécialisés, les résidents pourront recevoir des soins mieux adaptés dans leur milieu de vie.
0: Et en terminant, le juge en chef de la Cour suprême, Richard Wagner, a appelé ce matin à la protection des institutions démocratiques dans un discours prononcé à l'occasion de la rentrée judiciaire de la plus haute instance juridique du pays. Cette rentrée s'effectue dans l'édifice commémoratif de l'Ouest qui héberge temporairement la Cour, alors que des rénovations importantes d'au moins 10 ans sont entreprises dans le bâtiment permanent. Richard Wagner a insisté sur l'importance de la primauté du droit et d'indépendance de la magistrature face à une pression renouvelée envers les institutions démocratiques.
7: Nous ne pouvons pas détourner le regard de ces réalités. Nous devons les reconnaître et y répondre de façon réfléchie. Dans un monde de plus en plus complexe, nous ne devons jamais perdre de vue les principes fondamentaux de notre système de justice. Ce sont eux que nous devons préserver.
0: Voilà, ça complète votre bulletin d'information de la presse canadienne.
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0: C'est Fred Dionne qui est là en musique en nous présentant la ville de Nashville. Je vous reviens avec les détails de la météo et je vous parlerai de cette enseignante qui voulait voyager, qui trouvait pas le moyen, qui a trouvé le moyen, mais on peut douter du moyen.

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2: Ouais, j'espère que vous avez une photo du soleil quelque part parce qu'on le verra pas avant un petit bout. Ce soir, cette nuit, averse, hauteur prévue 5 mm. Pourrait y avoir des vents, des rafales, 70 km au cours de la nuit. Minimum de plus 4. Demain, mardi, nuageux, 60% de probabilité d'averse le matin. On parle d'un maximum de 11 degrés. Mercredi, des nuages, une nouvelle fois, maximum de 12. Jeudi, nuageux, 30% de probabilité d'averse et un maximum de 14. À très long terme, vendredi, nuageux, 60% de probabilité d'averse et un maximum de 12 degrés. Je vous parle maintenant de cette enseignante dans une école secondaire dans l'Iowa. Pas rarement de l'Iowa. Elle avait donc promis des points bonus à ses élèves en échange de dons en dollars, si vous voulez, sur sa cagnotte personnelle. L'enseignante s'appelle Stéphanie Mullally. Si jamais vous voulez l'engager, il faudra faire des recherches. Elle avait ouvert un compte de sociofinancement en ligne pour récolter 1 800 $ afin de financer un voyage personnel en Équateur. Évidemment, tout ça a été remarqué. Le juge a statué dans ce dossier les agissements, oui, de l'enseignante étaient une faute grave, expliquant que les élèves s'étaient sentis contraints de verser de l'argent et malgré la pression exercée par l'enseignante, sa cagnotte n'avait atteint que 140 $ via seulement 6 dons avant d'être fermée. L'administration scolaire l'a démise de ses fonctions et la justice lui a fermement refusé le droit de toucher des allocations de chômage en raison de la gravité de son comportement. Gageons qu'elle va y penser deux fois. Je savais que les élèves trichaient parfois à l'école. C'est la première fois que j'entends des professeurs tricher aussi.

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5: C'est les sports Sioux FM. 4 matchs dans la Ligue nationale de hockey. Ce soir, Philadelphie est à Tampa Bay. Philadelphie n'a pas encore gagné un match en temps régulier cette année. Ottawa sera du côté de Boston. Winnipeg se déplace à Pittsburgh, qui ont vaincu le Canadien ce week-end en prolongation et qui n'ont pas encore perdu cette année. La bande à Sidney Crosby est vraiment bien partie. En soirée, San Jose et McLean Celebrini seront du côté de Dallas, qui eux non plus n'ont pas gagné encore cette année. Vous me direz, c'est jeune. 0 victoire, 2 défaites. Le Canadien sera à l'action demain soir et recevra pour son premier match à domicile les gagnants de la Coupe Stanley, les Hurricanes de la Caroline. Ça promet d'être un match enlevant, qu'on se le souhaite. Les Tigres de Campbellton ont été écrasés 2 fois plutôt qu'une ce week-end. D'abord, vendredi, les Tigres accueillaient les Western Capitals de Somerside, qui n'ont fait qu'une bouchée de l'équipe locale par la marque de 6-3. Puis, dimanche, Campbellton était à Miramichi. Ils auraient dû pas se présenter. Ils ont été massacrés 9-2. Les Timberwolves ont dirigé 42 tirs vers le gardien de Campbellton. Les Tigres auront 2 matchs à disputer cette semaine sur la route, vendredi contre Valley et dimanche prochain contre Yarmouth. En raison de leurs 2 défaites du week-end, les Tigres occupent provisoirement le dernier rang de leur division avec seulement 2 victoires cette année en 9 rencontres. 2 matchs auront lieu ce soir dans le baseball majeur. La série 3-5 se poursuit entre les White Sox de Chicago et les Guardians de Cleveland. Chicago est devant 1-0 dans ce duel. Et Tampa Bay accueillera les Yankees une nouvelle fois. Les Rays mènent aussi 1-0 dans leur série. Et en terminant, ceux qui ne suivront pas les élections ce soir pourraient regarder, si jamais ça vous tente, le match du lundi soir dans la NFL. Sachez que les Saints de la Nouvelle-Orléans accueillent les Falcons d'Atlanta. Les deux équipes ont un dossier d'une victoire contre 2 revers cette année. Voilà, c'était les sports à Sioux FM.

1984, Tears for Fears avec Shout. Je vous parle de la mairesse Valérie Plante qui a vécu un moment chargé d'émotions, c'est le moins qu'on puisse dire, samedi dernier dans l'émission Tout peut arriver sur Ici Première, alors qu'une discussion autour de son premier roman qui s'appelle Grenade a pris une tournure plus personnelle. Invitée à entendre les impressions de Sophie Lorrain et Nicolas Titley sur son premier roman Grenade paru récemment, l'ancienne mairesse de Montréal n'a pas caché sa nervosité face à l'exercice, puis un commentaire de la comédienne Sophie Lorrain l'a profondément ébranlée. Madame Lorrain a expliqué qu'elle aurait souhaité sentir davantage le cœur de l'autrice dans le récit et ses personnages. Visiblement affectée, Valérie Plante a alors fondu en larmes, répondant simplement « Quand on se fait dire qu'il manque de cœur, c'est dur ». Sophie Lorrain a ensuite précisé sa pensée avec plus de douceur, tandis que Valérie Plante tentait de reprendre ses esprits. Cette dernière a révélé avoir écrit Grenade, son roman, en seulement 3 mois, à la fin de son mandat à la mairie de Montréal, plaisantant sur le fait qu'elle aurait peut-être plutôt dû faire une psychothérapie à ce moment-là. L'ancienne politicienne est revenue sur l'incident dans une publication sur son compte Instagram dimanche. Elle dit ne rien regretter. Pour la première fois de ma vie publique, mes sentiments ont pris le dessus lors d'une entrevue. Ça s'est passé en ondes et en direct. Face aux mots utilisés pour critiquer mon premier roman, j'ai été submergé par une immense tristesse. Si avant j'aurais ravalé, cette fois je ne l'ai pas fait et je ne regrette rien. Ben, il faut savoir se tenir. Bravo donc à Madame Valérie Plante. Au moins, elle n'a pas écrit son roman avec l'aide de l'intelligence artificielle.

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7: Bonne journée à tous et à toutes. Après 39 jours de campagne, c'est maintenant l'heure du vote. Les électeurs de la circonscription de Bonaventure sont invités aux urnes jusqu'à 20 heures ce soir. 5 candidats se font à la lutte. Catherine Blouin de la coalition Avenir Québec tente de conserver son poste. Le Parti québécois a présenté le président du syndicat des infirmières, infirmière auxiliaire et nalothérapeute de l'Est du Québec, Pierre-Luc Bugeaud, pour lui faire la lutte. Le Parti libéral est défendu par l'agent d'immeuble Christian Cyr et Québec solidaire par l'ex directeur régional de la santé publique Yves Bonnier-Vigé. Dominique Côté représente les conservateurs. Il s'est tenu à l'écart de la place publique tout au long de la campagne électorale. Les deux offensives menées cet été par Vivre en Gaspésie pour recruter des travailleurs dans le secteur des soins dentaires ont porté fruit. Au total, 167 personnes ont été rencontrées au mois de juin et au mois d'août pour leur présenter les opportunités d'emploi dans la région. Et selon la conseillère en développement et attraction, Catherine Landry, elle précise que de ce nombre, 29 ont démontré de l'intérêt à venir travailler en Gaspésie.
8: On a rencontré quand même 167 personnes qui ont pris le temps de venir vraiment rencontrer l'équipe de Vivre en Gaspésie pour parler des opportunités professionnelles. C'est beaucoup des dentistes, mais aussi des hygiénistes dentaires et des assistantes dentaires parce qu'il y a des besoins dans les trois titres d'emploi. Ça s'inscrit tout ça vraiment dans notre volonté de de répondre aux besoins prioritaires de main-d'œuvre.
7: Dans le groupe, on retrouve 19 dentistes ou finissants-finissantes, 8 hygiénistes dentaires et 2 assistants dentaires. Catherine Landry précise même que certains ont effectué une visite en Gaspésie.
8: Certaines personnes là, qui sont venues en visite cet été, tu sais, commencer à explorer un peu. Celles qu'on voit qui ont vraiment de l'intérêt et qui ont le souhait de rester en contact avec nous, on a une agente dédiée à l'accompagnement au sein de l'équipe de Vivre en Gaspésie. Donc, elle est en contact soutenu avec toutes les personnes qui nous donnent leurs coordonnées, qui veulent en savoir plus. Elle fait des rencontres personnalisées et elle va les accompagner vraiment dans tout le processus de maillage, par exemple, avec un employeur potentiel. Des fois, c'est pour le conjoint-conjointe, la famille. Donc, c'est vraiment un accompagnement global.
7: Et Alexis Deschênes dénonce le refus d'excuses de la ministre fédérale des Pêches envers les pêcheurs pélagiques. Il s'agissait pourtant d'une recommandation du Comité permanent des pêches et des océans voulant que l'MPO fasse parvenir une lettre d'excuses aux pêcheurs de poissons pélagiques des zones de pêche au mar 19 et 17 pour les avoir privés de permis exploratoires de pêche au mar et que ces pêcheurs en difficulté soient pris en compte dans les décisions futures. Dans ses réponses, la ministre ne répond pas à cette demande, dénonce le député Alexis Deschênes.
9: Ce qu'on a eu, c'est une réponse plutôt vague, là, mais qui assurément ne contient aucune excuse ni aucune garantie pour l'avenir. Alors, c'est déplorable. C'est un manque de sensibilité de la ministre envers ces pêcheurs-là qui traversent des années très difficiles. Puis aussi envers le Comité des pêches, qui est quand même une entité transpartisane.
7: Et pire encore, la ministre a refusé de s'engager à corriger le tir envers les pêcheurs pélagiques lors des prochaines attributions de permis pour les flottilles en difficulté.
9: On parle d'une dizaine de pêcheurs du sud de la Gaspésie qui, en effet, vivent des années difficiles depuis le moratoire. Une chose est sûre, moi, je veux être leur allié et je pense qu'il y a de l'avenir dans les pêches puis qu'il y a de la place pour eux. On va essayer d'identifier des opportunités dans l'avenir et de les appuyer.
7: L'état des stocks s'est amélioré récemment et une réouverture de la pêche fait partie des solutions envisageables selon Alexis Deschênes. Le cégep de la Gaspésie augmente sa capacité d'accueil en résidence. Après 17 millions investis dans les résidences du campus de Gaspé, le cégep de la Gaspésie-des-Îles a inauguré son nouveau pavillon Cibou. Il s'agit de la dernière résidence qui a été rénovée depuis le début des travaux qui ont été entamés en 2020. Autrefois utilisé comme bureau pour des organismes communautaires, le pavillon Cibou retrouve son utilisation initiale. Et des 17 millions de dollars nécessaires pour les bâtiments, 5 millions ont été investis au pavillon Cibou. Yolaine Arsenault avoue qu'il est à temps puisque les résidences ont été construites il y a plus de 50 ans.
10: Là, on a commencé autour de 2019-2020. Puis en 2023, là, on finissait de terminer l'intérieur des 56 appartements de la résidence. Dans les appartements, il peut habiter 4, 5 ou 6 personnes selon la grandeur de l'appartement. Puis, à partir de 24-25, on a rénové nos 3 pavillons de chambre. Il faut se rappeler qu'on a un pavillon qui avait quand même été la proie des flammes là, en 2018. Fait que celui-là, il avait été reconstruit à neuf.
7: Et avec ces investissements, c'est maintenant 357 étudiants qui peuvent être hébergés au campus de Gaspé. Et en terminant, l'espace Napaga annonce la nomination de Caroline Nantel au poste de directrice générale du Bourg de Pabo à Pabo Mills. Archéologue de formation et possédant une solide expérience en gestion, elle succède à Elsa Pépin, dont le mandat à la direction générale prend fin après plusieurs années à la tête de l'organisation. La nomination de Caroline Nantel s'inscrit dans la volonté de l'espace Napaga de poursuivre sa consolidation, de faire progresser sa mission muséale. Ben voilà, c'est ce qui complète. On vous souhaite à tous et à toutes de passer une très belle journée.
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11: Riami est là avec Big Wall. Je vous reviens pour vous parler d'une histoire qui se déroule à San Francisco et qui met en vedette un camion de vidange et un homme. J'en dis pas plus pour l'instant.

Les pompiers de San Francisco ont dû intervenir il y a quelques semaines pour sauver la vie d'un homme qui s'est retrouvé coincé à l'intérieur d'un camion de poubelle. Ils ont dû stopper la circulation, vider l'entièreté du camion de poubelle sur le trottoir pour entrer à l'intérieur du véhicule. L'action s'est déroulée vers 4 heures du matin dans la ville américaine de l'ouest des États-Unis. Les autorités ont été dépêchées après un signalement concernant un individu qui était piégé dans une benne à ordures. Selon le San Francisco Fire Department, le conducteur a été interpellé et informé qu'on pouvait entendre quelqu'un crier à l'intérieur de la soute à ordures du camion. Pour exfiltrer l'homme coincé, c'est 25 pompiers qui ont dû intervenir sur les lieux. L'opération de sauvetage a duré environ 2 heures. L'individu a finalement été secouru, était conscient, respirait et parlait avant d'être transporté à l'hôpital. La gravité de ses blessures n'est pas encore connue, mais on a fait savoir qu'il aurait pu mourir en restant piégé dans le camion et questionné par des journalistes un peu plus tard, après l'événement. L'homme a simplement dit qu'il voulait se nourrir. Il pourrait le faire à l'hôpital. On a beau dire que la bouffe d'hôpital, c'est pas bon, mais c'est déjà meilleur que ce qui se trouvait à l'intérieur du camion de poubelle.

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9: Ce soir, cette nuit, des averses qui sont prévues, hauteur prévue 5 mm. C'est les vents qui sont à surveiller, des rafales jusqu'à 70 km/h au cours de la nuit, minimum de plus 4. Demain, mardi, nuageux, 60% de probabilité d'averse le matin, des vents légers, mais pouvant atteindre 90 km/h en après-midi, maximum de 11. Mercredi, des nuages, maximum de 12. Jeudi, des nuages avec un maximum de 14 degrés. Et il y a même des coins du Québec qui pourraient recevoir de la neige à partir de ce soir. Si le sud de la province devrait surtout voir quelques flocons mouillés se mêler à la pluie, certains secteurs plus au nord pourraient se réveiller mardi matin jusqu'à 10 cm de neige au sol déjà. Les secteurs à surveiller, c'est toujours les mêmes ou à peu près. Là, c'est la route 175 qui relie Québec au Saguenay-Lac-Saint-Jean en traversant par la réserve faunique du parc des Laurentides. On parle de 5 à 10 cm d'ici mardi matin, voire un brin plus en altitude. Petit bémol, comme le mercure devrait se tenir juste au-dessus du point de congélation, une partie de la neige pourrait fondre en touchant le sol. Les accumulations réelles risquent donc d'être plus modestes par endroit. Techniquement, le Québec n'en est pas à ses premiers flocons, croyez-le ou non. La toute première neige de la saison a été observée le 7 septembre dernier à Pingualuit, dans le nord du Québec. Et je vous rappelle que les pneus d'hiver sont obligatoires au Québec à partir du 1er décembre. Je sais, vous ne voulez pas entendre parler de ça, mais c'est tout de même la norme qui régit nos vies depuis quelques années. Ambre avec « Je me demande ».

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5: C'est le moment de souhaiter bon anniversaire à beaucoup de gens. Aujourd'hui, lundi, le 5 octobre, Gisèle Thibodeau et Margaret Corners, elles sont toutes les deux du Club des 50 ans et plus de Maria. Bonne fête à vous. Alexandre Parent du Club de golf de Carleton, bonne fête. Nadia Gendron de Carleton, c'est aussi votre anniversaire. Alors, bonne fête. Nelson Martin de Gascapégag, joyeux anniversaire. Et Marie-Ève Leblanc de Carleton. Ben, c'est de ma part, Marie-Ève. On était te fêter ce week-end. C'était bien le fun. Alors, bon anniversaire à tous ces gens-là, je vous souhaite un beau gâteau d'anniversaire, plein de cadeaux, d'être entouré de ceux que vous aimez et de pouvoir profiter de votre soirée, même si c'est une soirée d'élection. Jacques Surette et Vince Lemire terminent musicalement cet épisode de la dernière période.

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Voici le bulletin de la presse canadienne.

0: Lundi le 5 octobre, il est 17h, 1 minute, voici vos informations de la presse canadienne. Les Québécois doivent se rendre aux urnes aujourd'hui pour élire leur prochain gouvernement. Les chefs de parti en font de même et Éric Duhaime, à la tête du Parti conservateur, a voté à Sainte-Claire dans la circonscription de Bellechasse. Il espère faire son entrée à l'Assemblée nationale comme représentant des citoyens dans ce comté en Chaudière-Appalaches.
1: C'est plus le temps de faire de la politique. La campagne électorale est faite. Aujourd'hui, les Québécois ont une opportunité unique là, de continuer à démontrer qu'on tient à notre démocratie.
0: Et à l'issue de ces 39 jours, tout le Québec est convoqué pour aller voter. C'est aussi le cas de Québec solidaire. La co-porte-parole de Québec solidaire, Ruba Gazal, s'est rendue, elle, vers 11h dans sa circonscription de Mercier, à Montréal, pour soumettre son vote.
2: Ça fait 40 jours qu'on parle. Aujourd'hui, c'est la parole est aux Québécois et Québécoises. Elle est au peuple.
0: Vous avez jusqu'à 20 heures pour aller voter et les chefs ont pas pris de chance. Ils ont tous été votés très tôt ce matin. Comme les autres chefs de parti, le libéral Charles Millard, lui, s'est rendu à son bureau de vote ce matin à North Attleigh, en Estrie. Il s'agit de la première fois que le nom de M. Millard figure sur un bulletin de vote. Peu avant de voter, il a souligné qu'il espère un haut taux de participation des électeurs.
3: On a eu quand même un bon taux de participation au vote par anticipation. À chaque fois que les gens s'expriment dans une démocratie, c'est la démocratie qui est gagnante. Alors, visons le plus proche possible du 100%. Il est encore très tôt, donc si les gens nous écoutent, allez voter de grâce, c'est extrêmement important.
0: Paul Saint-Pierre Plamondon a fait de même. Il est allé voter dans sa circonscription de Camille-Lorrain, dans l'est de Montréal. En ce jour du scrutin, il s'est dit fébrile et serein. Il a lancé un message au Québec.
4: Mon message, il est tout simple aujourd'hui. Vous avez entre vos mains le changement que vous souhaitez. C'est à vous de jouer et j'encourage le plus grand nombre à aller voter. C'est une belle journée, un beau soleil. Profitons-en pour exprimer notre droit de vote.
0: Christine Fréchette n'est pas à part, oui, c'est ça. La chef de la Coalition Avenir Québec s'est rendue, elle, à son bureau de vote à Trois-Rivières, peu avant d'aller déposer son bulletin dans l'urne. Elle a tout de même fait un petit bilan de sa campagne électorale.
5: Vraiment, je suis très fière de ce que l'on a réalisé. Je suis très fière de l'équipe également qu'on a réunie dans le cadre de cette campagne. À la fois des gens expérimentés, puis des nouveaux visages qui sont avec nous pour servir les Québécois.
0: Ailleurs, au Canada, tiens, Pallium Canada demande à Ottawa d'investir 300 millions de dollars sur 5 ans pour la mise en œuvre d'une norme nationale de formation en soins palliatifs pour les soins de longue durée. Cela permettrait un accès plus rapide à des soins palliatifs dans les établissements de soins de longue durée et pourrait réduire les transferts évitables vers les hôpitaux. Le président et chef de direction de Pallium Canada, Jeffrey Mowat, a fait valoir que des soins palliatifs plus précoces peuvent réduire les coûts sur le système de la santé.
6: Si les équipes de soins de longue durée peuvent reconnaître plus tôt les signes de déclin de l'état de santé, soulager les symptômes courants, mieux communiquer avec les résidents et leurs familles et savoir quand faire appel à des soins spécialisés, les résidents pourront recevoir des soins mieux adaptés dans leur milieu de vie.
0: Restons en santé. La ministre de la Santé, Marjorie Michel, a annoncé un accord de financement de 51,2 millions de dollars en santé sur 7 ans avec les territoires du Nord-Ouest. Les ministres provinciaux de la Santé du pays ont averti dans les dernières semaines que la fin imminente d'accords de financement ciblés mènerait à des ruptures de services dans tout le pays. Madame Michel a indiqué que cette nouvelle entente doit permettre l'amélioration de l'accès aux soins. Les territoires du Nord-Ouest soulignant que l'accord initial avait permis de réduire d'un tiers la pénurie de main-d'œuvre.
7: Ce plan ambitieux s'articulait autour de la promesse que nos investissements dans notre système de santé publique peuvent produire des résultats concrets pour tous les Canadiens. Les gouvernements ont convenu de collaborer pour élargir l'accès aux soins primaires, notamment dans les régions rurales et éloignées, pour améliorer l'accès aux services de santé mentale.
0: En terminant, le juge en chef de la Cour suprême, Richard Wagner, a appelé ce matin à la protection des institutions démocratiques dans un discours prononcé à l'occasion de la rentrée judiciaire de la plus haute instance juridique du pays. Cette rentrée s'effectue dans l'édifice commémoratif de l'Ouest qui héberge temporairement la Cour, alors que des rénovations importantes d'au moins 10 ans sont entreprises dans le bâtiment permanent. Richard Wagner a insisté sur l'importance de la primauté du droit et d'une indépendance de la magistrature face à une pression renouvelée envers les institutions démocratiques.
8: Nous ne pouvons pas détourner le regard de ces réalités. Nous devons les reconnaître et y répondre de façon réfléchie. Dans un monde de plus en plus complexe, nous ne devons jamais perdre de vue les principes fondamentaux de notre système de justice. Ce sont eux que nous devons préserver.
0: Voilà, ça complète vos informations de la presse canadienne. Je vous rappelle que vous avez jusqu'à 20 heures pour aller voter. Et d'ailleurs, à 20 heures, c'est le début de cette émission spéciale consacrée aux élections ici, en direct à CUFM, animée par Pénélope Garon, Julie Drapeau, Marie Aussir y sera aussi. Un panel d'invités viendra discuter des résultats non seulement régionaux, mais aussi autour de la province. Alors, on a bien hâte de les entendre. Sur ce, je vous souhaite une belle soirée. Je m'appelle Louis-Philippe Morin. Salut tout le monde.
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10: 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Voici maintenant la météo.
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0: Ben, ce soir, cette nuit, des averses au temps prévu, 5 mm, pourrait y avoir des rafales jusqu'à 70 km/h au cours de la nuit, minimum de plus 4. Demain, mardi, nuageux, 60% de probabilité d'averses, des rafales de vent de 60 à 90 km/h, attachez votre chapeau, maximum de 11. Mercredi, des nuages, maximum de 12. Jeudi, nuageux, 30% de probabilité d'averses avec un maximum de 14 degrés.

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1: Bonne journée à tous et à toutes. Après 39 jours de campagne, c'est maintenant l'heure du vote. Les électeurs de la circonscription de Bonaventure sont invités aux urnes jusqu'à 20h ce soir. 5 candidats se font à la lutte. Catherine Blouin de la coalition Avenir Québec tente de conserver son poste. Le Parti québécois a présenté le président du syndicat des infirmières, infirmière auxiliaire et nalothérapeute de l'Est du Québec, Pierre-Luc Bugeaud, pour lui faire la lutte. Le Parti libéral est défendu par l'agent d'immeuble Christian Cyr et Québec solidaire par l'ex directeur régional de la santé publique Yves Bonnier-Vigé. Dominique Côté représente les conservateurs. Il s'est tenu à l'écart de la place publique tout au long de la campagne électorale. Les deux offensives menées cet été par Vivre en Gaspésie pour recruter des travailleurs dans le secteur des soins dentaires ont porté fruit. Au total, 167 personnes ont été rencontrées au mois de juin et au mois d'août pour leur présenter les opportunités d'emploi dans la région. Et selon la conseillère en développement et attraction, Catherine Landry, elle précise que de ce nombre, 29 ont démontré de l'intérêt à venir travailler en Gaspésie.
2: On a rencontré quand même 167 personnes qui ont pris le temps de venir vraiment rencontrer l'équipe de Vivre en Gaspésie pour parler des opportunités professionnelles. C'est beaucoup des dentistes, mais aussi des hygiénistes dentaires et des assistantes dentaires parce qu'il y a des besoins dans les trois titres d'emploi. Ça s'inscrit tout ça vraiment dans notre volonté de répondre aux besoins prioritaires de main-d'œuvre.
1: Dans le groupe, on retrouve 19 dentistes ou finissantes, 8 hygiénistes dentaires et 2 assistants dentaires. Catherine Landry précise même que certains ont effectué une visite en Gaspésie.
2: Certaines personnes là, qui sont venues en visite cet été, c'est commencé à explorer un peu. Celles qu'on voit qui ont vraiment de l'intérêt et qui ont le souhait de rester en contact avec nous, on a une agente dédiée à l'accompagnement au sein de l'équipe de Vivre en Gaspésie. Donc, elle est en contact soutenu avec toutes les personnes qui nous donnent leurs coordonnées, qui veulent en savoir plus. Elle fait des rencontres personnalisées et elle va les accompagner vraiment dans tout le processus de maillage, par exemple, avec un employeur potentiel. Des fois, c'est pour le conjoint, conjointe, la famille. Donc, c'est vraiment un accompagnement global.
1: Et Alexis Deschênes dénonce le refus d'excuses de la ministre fédérale des pêches envers les pêcheurs pélagiques. Il s'agissait pourtant d'une recommandation du Comité permanent des pêches et des océans voulant que l'MPO fasse parvenir une lettre d'excuse aux pêcheurs de poissons pélagiques des zones de pêche au mar 19 et 17 pour les avoir privés de permis exploratoires de pêche au mar et que ces pêcheurs en difficulté soient pris en compte dans les décisions futures. Dans ses réponses, la ministre ne répond pas à cette demande, dénonce le député Alexis Deschênes.
3: Ce qu'on a eu, c'est une réponse plutôt vague, là, mais qui assurément ne contient aucune excuse ni aucune garantie pour l'avenir. Alors, c'est déplorable. C'est un manque de sensibilité de la ministre envers ces pêcheurs-là qui traversent des années très difficiles. Puis aussi envers le comité des pêches, qui est quand même une entité transpartisane.
1: Et pire encore, la ministre a refusé de s'engager à corriger le tir envers les pêcheurs pélagiques lors des prochaines attributions de permis pour les flottilles en difficulté.
3: On parle d'une dizaine de pêcheurs du sud de la Gaspésie qui, en effet, vivent des années difficiles depuis le moratoire. Une chose est sûre, moi, je veux être leur allié. Et je pense qu'il y a de l'avenir dans les pêches et qu'il y a de la place pour eux. On va essayer d'identifier des opportunités dans l'avenir et de les appuyer.
1: L'état des stocks s'est amélioré récemment et une réouverture de la pêche fait partie des solutions envisageables selon Alexis Deschênes. Le cégep de la Gaspésie augmente sa capacité d'accueil en résidence. Après 17 millions investis dans les résidences du campus de Gaspé, le cégep de la Gaspésie-des-Îles a inauguré son nouveau pavillon Cibou. Il s'agit de la dernière résidence qui a été rénovée depuis le début des travaux qui ont été entamés en 2020. Autrefois utilisé comme bureau pour des organismes communautaires, le pavillon Cibou retrouve son utilisation initiale. Et des 17 millions de dollars nécessaires pour les bâtiments, 5 millions ont été investis au pavillon Cibou. Yolaine Arsenault avoue qu'il est à temps puisque les résidences ont été construites il y a plus de 50 ans.
4: Là, on a commencé autour de 2019-2020. Puis en 2023, là, on finissait de terminer l'intérieur des 56 appartements de la résidence. Dans les appartements, il peut habiter 4, 5 ou 6 personnes selon la grandeur de l'appartement. Puis, à partir de 24-25, on a rénové nos 3 pavillons de chambre. Il faut se rappeler qu'on a un pavillon qui avait quand même été la proie des flammes là, en 2018. Mmh. Fait que celui-là, il avait été reconstruit à neuf.
1: Et avec ces investissements, c'est maintenant 357 étudiants qui peuvent être hébergés au campus de Gaspé. Et en terminant, l'espace Napaga annonce la nomination de Caroline Nantel au poste de directrice générale du bourg de Pabo à Pabo Mills. Archéologue de formation et possédant une solide expérience en gestion, elle succède à Elsa Pépin, dont le mandat de la direction générale prend fin après plusieurs années à la tête de l'organisation. La nomination de Caroline Nantel s'inscrit dans la volonté de l'espace Napaga de poursuivre sa consolidation, de faire progresser sa mission muséale. Ben voilà, c'est ce qui complète. On vous souhaite à tous et à toutes de passer une très belle journée.
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1: Ben, ce soir, cette nuit, des averses au temps prévu, 5 mm, pourrait y avoir des rafales jusqu'à 70 km/h au cours de la nuit, minimum de plus 4. Demain, mardi, nuageux, 60% de probabilité d'averses, des rafales de vent de 60 à 90 km/h. Attachez votre chapeau, maximum de 11. Mercredi, des nuages, maximum de 12. Jeudi, nuageux, 30% de probabilité d'averses avec un maximum de 14 degrés.
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2: Ben, ce soir, cette nuit, des averses au temps prévu 5 mm. Pourrait y avoir des rafales jusqu'à 70 km/h au cours de la nuit, minimum de plus 4. Demain, mardi, nuageux, 60% de probabilité d'averses, des rafales de vent de 60 à 90 km/h. Attachez votre chapeau, maximum de 11. Mercredi, des nuages, maximum de 12. Jeudi, nuageux, 30% de probabilité d'averses avec un maximum de 14 degrés.
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2: Bien bonsoir tout le monde. Bonsoir.